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0: Allez, bonjour, 6h du matin, ravi de vous retrouver pour les matins d'Ob jusqu'à 10h. C'est parti, les infos. On aura George Harrison juste après Clémence Lobary.
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2: Bonjour à tous. Les transporteurs routiers en colère face à la hausse des prix des carburants. Ils envisagent de potentielles actions de mobilisation la semaine prochaine. Les représentants de la profession dénoncent une situation intolérable alors qu'ils restent exclus de l'aide aux grands rouleurs. Un choix du gouvernement qui pénalise selon eux directement les TPE et PME du secteur ainsi que leurs salariés. La crise du carburant qui était au cœur du premier débat de la primaire de la gauche. Olivier Faure, Jérôme Guedj, Raphaël Glucksmann, Emmanuel Morel et Ségolène Royal ont répondu aux questions de plusieurs Français hier soir sur LCI. Emmanuel Morel et Jérôme Guedj proposent de plafonner la marge des raffineurs. Raphaël Glucksmann veut tripler le chèque énergie. De son côté, Ségolène Royal souhaite plafonner le prix de l'essence à 1,70€ jusqu'à Noël. Olivier Faure plaide lui pour des aides ciblées. Et en parallèle, Philippe Brun ne pourra pas participer à la primaire. La Cour d'appel de Paris a rejeté hier sa demande de réintégration. Les juges ont confirmé l'existence d'un signalement d'une plaignante auprès d'un membre de la direction nationale du PS. Dans le reste de l'actualité, les réquisitions sont tombées au procès de l'assassinat de Federico Martín Aramburu. L'avocat général a réclamé 27 ans de réclusion pour Loïc Le Priol, accusé d'avoir tiré à 6 reprises, et 20 ans de prison à l'encontre de Romain Bouvier, jugé pour tentative d'assassinat. Le verdict est attendu demain. Il n'y a pas de menace autour de la venue du pape. Le ministre de l'Intérieur, Laurent Nunez, s'est voulu rassurant hier soir sur France 2. Il a rappelé l'important dispositif de sécurité entourant la venue du pape Léon XIV en France à partir de demain. Au total, 14 000 policiers, gendarmes et militaires de l'opération Sentinelle seront mobilisés. Un Volodymyr Zelensky offensif à l'ONU. Le président ukrainien s'est exprimé hier à la tribune de l'Assemblée générale des Nations unies. Il a notamment critiqué Vladimir Poutine, fustigeant sa folie meurtrière. Et puis en foot féminin, Lyon s'est largement imposé sur le Servette Genève pour la première journée de la Ligue des Champions, 8-0. Le Paris FC s'est incliné contre le FC Barcelone, 5-2. Excellent début de journée à tous.
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0: Et c'était George Harrison.
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0: Allez hop, tranquillou, on s'installe évidemment. Enfin, tranquillou. Pas tant que ça, évidemment, le matin, on sait que tout le monde est pressé, en règle générale, au réveil. Oui, c'est pas comme le soir quand on rentre à la maison. Bon, bon courage, jeudi, nous sommes le 24 septembre aujourd'hui, nous fêtons les tacles. C'est la journée mondiale contre les brevets logiciels. Bon, un truc d'informaticien, ça, hein, c'est pas pour moi, ça. Non, pas trop. On reviendra sur l'éphémérie de cette journée. Allez, en tête, jeudi, encore aujourd'hui, demain, évidemment, avec le clairvoyage, hein. On s'inscrit sur novmaradio.fr, un moment, un autre, là, tout à l'heure. Allez-y, hein. C'est gratuit, en plus, pour l'inscription, et puis un voyage à la clé, demain midi, par tirage au sort. Sincèrement, ce serait dommage de rater ça. Bonne chance à vous, et bon réveil avec Zazie, et peu importe.

0: c'était Santa.
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0: Ah, on va se rappeler d'une émission culte. En 1990, il y a donc 36 ans, avait lieu la première diffusion de Culture Pub. Vous vous souvenez ? C'était sur M6 évidemment, et la diffusion de cette émission s'est arrêtée au motif que la chaîne souhaite se concentrer sur un public plus étendu et familial qu'à ses origines. D'ailleurs, à la même période, M6 annonce en juillet 2005 la fin des films érotiques, ah oui, qui étaient diffusés la nuit du dimanche au lundi dans la tranche horaire qui suivait Culture Pub. Donc Culture Pub dehors et les films érotiques dehors aussi. Non, elle était bien cette émission. Vraiment, on apprenait plein de choses. Bon, bonne journée sur Nova Radio. On apprendra plein de choses avec les infos à la demi. Pour le moment, Louisa arrive avec Jetlag et James Blunt. C'est le dernier Tets Like Summer sur Nova Radio.

0: C'était Louisa.
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0: Bonne journée de jeudi, bon courage à vous, votre moment de voiture, vous commencez à 6h30. Allez, on y va à la cool, tranquille. On voit les étoiles. C'est bon signe encore pour une belle journée. Voilà, il faut en profiter de ces journées, même si on a besoin de pluie. Vous n'êtes pas sans le savoir. 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Pour aller jusqu'à la demi, Dynamite Checkers, nouvel album d'ailleurs, hein, nouveauté avec Par le Vide. On aura Sixpence on the Chuck et puis également Elliot. On s'oubliera sur Nov.
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0: le nouveau Dynamite Checkers.
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0: Allez, bon réveil, bonne journée à vous pour ce jeudi 24 septembre. Nous fêtons les Tecles aujourd'hui. Les Tecles sont très nombreux à nous écouter. Bonne journée à vous, c'est votre fête. On aura Benny Bianco, encore Imagination. Ah génial, on va se souvenir de Music and Lights, hein, ça n'a pas pris une ride ça. Après vos infos, il est 6h30, voici Clémence Lobary.
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2: Bonjour à tous. Les transporteurs routiers en colère face à la hausse des prix des carburants. Ils envisagent de potentielles actions de mobilisation la semaine prochaine. Les représentants de la profession dénoncent une situation intolérable alors qu'ils restent exclus de l'aide aux grands rouleurs. Un choix du gouvernement qui pénalise selon eux directement les TPE et PME du secteur ainsi que leurs salariés. La crise du carburant qui était au cœur du premier débat de la primaire de la gauche. Olivier Faure, Jérôme Guedj, Raphaël Glucksmann, Emmanuel Morel et Ségolène Royal ont répondu aux questions de plusieurs Français hier soir sur LCI. Emmanuel Morel et Jérôme Guedj proposent de plafonner la marge des raffineurs. Raphaël Glucksmann veut tripler le chèque énergie. De son côté, Ségolène Royal souhaite plafonner le prix de l'essence à 1,70€ jusqu'à Noël. Olivier Faure plaide lui pour des aides ciblées. Et en parallèle, Philippe Brun ne pourra pas participer à la primaire. La Cour d'appel de Paris a rejeté hier sa demande de réintégration. Les juges ont confirmé l'existence d'un signalement d'une plaignante auprès d'un membre de la direction nationale du PS. Dans le reste de l'actualité, les réquisitions sont tombées au procès de l'assassinat de Federico Martín Aramburu. L'avocat général a réclamé 27 ans de réclusion pour Loïc Le Priol, accusé d'avoir tiré à 6 reprises, et 20 ans de prison à l'encontre de Romain Bouvier, jugé pour tentative d'assassinat. Le verdict est attendu demain. Il n'y a pas de menace autour de la venue du pape. Le ministre de l'Intérieur, Laurent Nunez, s'est voulu rassurant hier soir sur France 2. Il a rappelé l'important dispositif de sécurité entourant la venue du pape Léon XIV en France à partir de demain. Au total, 14 000 policiers, gendarmes et militaires de l'opération Sentinelle seront mobilisés. Un Volodymyr Zelensky offensif à l'ONU. Le président ukrainien s'est exprimé hier à la tribune de l'Assemblée générale des Nations unies. Il a notamment critiqué Vladimir Poutine, fustigeant sa folie meurtrière. Et puis en foot féminin, Lyon s'est largement imposé sur le Servette de Genève pour la première journée de la Ligue des Champions, 8-0. Le Paris FC s'est incliné contre le FC Barcelone, 5-2. Excellent début de journée à tous.
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0: monde a reconnu Imagination.
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0: Allez, bon anniversaire à vous, c'est le cas. On se 24 septembre. Allez, rapidement, quelques-uns. Izia Higelin. Ouais, la chanteuse, hein. 36 ans aujourd'hui. Pierre Cosso, vous vous souvenez de Pierre Cosso? Alors ça parle quand même pas de génération. C'était le petit ami de Vic, hein, de Sophie Marceau. Mais c'était dans la Boom 2, pas le premier. Il a 65 ans le monsieur. 65 ans, c'est fou ça. Jessica Lucas, également connue pour ses rôles dans Big Mama, de père en fils, ou encore Melrose Place en 2009. 41 ans aujourd'hui. Donc bon anniversaire à vous si c'est le cas. L'horoscope de votre journée, Indochine arrive avec l'amour fou. Et Christophe Willem, le dernier.
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0: Amy Winehouse sur Love Radio.
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0: Allez, encore une belle journée d'été, hein, on va dire, même si c'est l'automne depuis hier. 15 à 16 degrés déjà ce matin, la douceur hein, quand même que nous retrouvons pour démarrer cette journée. On devrait avoir un voile plus ou moins épais, un voile nuageux, nous dit Météo France, qui doit traverser notre ciel. Ceci étant dit, ça n'empêchera pas de belles températures cet après-midi. Hein, on va peut-être même battre des records. 28 degrés sur les îles, 29 degrés sur la côte vendéenne et jusqu'à 32 degrés dans les terres, 8 à 10 degrés hein, quand même au-dessus des normales de saison. On fait un point sur le week-end tout à l'heure, vous restez avec nous, avec Jean-Louis Aubert, allez saute, et puis également Céline Dion.
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0: Merci Céline Dion. Bon réveil, bon jeudi 24 septembre, il est 7h, arrive les infos, et dit de Préto sur Nov Ma Radio.
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0: Et Clémence Lobary, bonjour.
2: Bonjour à tous, c'était le premier débat de la primaire de la gauche. Tous les candidats ont répondu aux questions des Français hier soir sur LCI. Et la crise du carburant était l'un des sujets majeurs. Emmanuel Morel et Jérôme Guedj proposent de plafonner la marge des raffineurs. Raphaël Glucksmann veut tripler le chèque énergie. De son côté, Ségolène Royal souhaite plafonner le prix de l'essence à 1,70€ jusqu'à Noël. Olivier Faure plaide, lui, pour des aides ciblées. Et alors que les prix de l'essence continuent de grimper, les transporteurs routiers envisagent de potentielles actions de mobilisation la semaine prochaine. Les représentants de la profession dénoncent une situation intolérable alors qu'ils restent exclus de l'aide aux grands rouleurs. Le sud de la France, toujours en alerte incendie, les Bouches-du-Rhône sont en risque très élevé de feux de forêt. 10 départements du sud-est sont également placés en risque élevé. Le tribunal belge va prendre le temps d'entendre les victimes des attentats du 13 novembre 2015 qui le souhaitent. Des victimes qui dénoncent la demande de libération conditionnelle du logisticien des attaque Mohamed Bakali. Il a été condamné en 2022 à Paris à 30 ans de réclusion, mais il purge sa peine en Belgique. Et selon le droit belge, il peut déjà prétendre à une libération conditionnelle. Le retour du Covid-19. Santé publique France a signalé hier une hausse des consultations SOS médecins et des passages aux urgences par rapport à la semaine passée. Pour autant, ces données se rapprochent de celles enregistrées ces dernières années au même moment et sont même parfois inférieures. Et Xi Jinping aux États-Unis, le président chinois a été accueilli par Donald Trump lui-même à son arrivée pour une visite de 3 jours. Leurs discussions doivent traiter du commerce, de la concurrence technologique, en particulier dans le domaine de l'intelligence artificielle et du soutien de Pékin à l'Iran. Les deux pays qui ont déjà annoncé prolonger leur trêve commerciale jusqu'au 10 janvier. Et puis J-1 pour l'équipe de France version Zinedine Zidane. Elle prend la direction de la Turquie aujourd'hui. Les Bleus quittent Clairefontaine où ils sont réunis depuis lundi pour disputer leur premier des 4 matchs de Ligue des Nations de ce rassemblement face aux Turcs demain soir. Excellent début de journée à tous.
0: Merci Clémence. À suite des infos, Eva Loyer-Boisseau ce matin. Bonjour Eva.
3: Bonjour Arnaud, bonjour à toutes et tous.
0: Anthony Dequet, donc condamné à 9 ans de prison.
3: Oui, jugé coupable d'extorsion avec violence chez une famille de Saint-Jean-de-Monts en 2023, il y a 3 ans. Après 2 jours de procès devant la cour criminelle de la Vendée, il retourne donc en détention. Une peine justifiée pour les magistrats par son manque de remise en question et une version des faits en constante évolution. Le jeune homme de 24 ans n'a pas hésité non plus à remettre la faute sur ses complices, dont un adolescent de 15 ans au moment des faits, lui renvoyé devant le tribunal pour enfants.
0: La ville de Saint-Urbain reconnue en état de catastrophe naturelle.
3: Pour cause de sécheresse sur toute l'année 2025, l'année dernière, puis un été caniculaire. Les habitants de Saint-Urbain ont donc maintenant 28 jours pour contacter leurs assurances et demander des indemnisations pour des dégâts liés à la catastrophe naturelle.
0: Une saison culturelle intergénérationnelle avec le label EAC pour la communauté de communes Océan Marais de Mont.
3: Seule collectivité de Vendée à avoir ce label 100% EAC, soit éducation artistique et culturelle. Depuis 2022, il y a 5 ans, un label national délivré donc par l'État. Et cette année, la programmation de la saison culturelle travaille toujours pour ce label avec plusieurs rendez-vous en partenariat avec le réseau des bibliothèques, la Microfolie et les différents festivals de la saison. Programme détaillé à retrouver sur le site omdm.fr. Et puis la ville de Notre-Dame-de-Mont, lauréate du prix national pour l'environnement pour la première fois. Une distinction qui récompense donc la municipalité pour les mesures prises en faveur de la biodiversité. Et à ça s'ajoute le renouvellement du label Ville Fleurie avec 4 fleurs. On en parle à 8h45 avec Jean-Philippe Bidot, maire de Notre-Dame-de-Mont.
0: Très bien, à tout à l'heure. En tout cas, avant 8h30, enfin même 7h30, vous serez là.
3: À tout à l'heure.
0: À tout à l'heure.
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0: Eddy de Préto sur Nov.
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0: Allez, deuxième bonjour, ravi de vous retrouver. Écoutez, bon courage évidemment pour ce jeudi 24 septembre. Et de l'autre côté du mercredi, donc c'est bon signe. Demain encore, et puis hop là, c'est le week-end qui arrive. Encore une belle et chaude journée. En plus, aujourd'hui, c'est encore l'été. Profitons-en, ça ne va pas durer, ça ne va pas durer. Nous fêtons les Tecles donc aujourd'hui et les Herman demain. Ils sont très nombreux, hein, Tecles et Herman. On vous souhaite une très bonne fête si c'est le cas. Zazie, peu importe, arrive après un point météo évidemment qui a toute son importance aujourd'hui, 7h07.
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0: Il fait même doux d'ailleurs ce matin, hein, 15 à 16 degrés, 15 degrés dans les terres, 16 degrés sur la côte et sur les îles. Ça donne quoi aujourd'hui? Alors un voile nuageux plus ou moins épais qui doit traverser notre ciel aujourd'hui, mais ça n'empêchera pas d'avoir 28 degrés sur les îles, 29 degrés sur la côte d'Andenne et jusqu'à 32 degrés dans les terres. Déjà hier après-midi, on avait quasiment ces températures, donc ça va encore monter un petit peu d'un grade au-dessus. Et pourquoi pas encore battre des records, hein, aujourd'hui, puisqu'on sera à 8 à 10 degrés au-dessus des normales de saison. Donc il va faire chaud aujourd'hui, hein, au moins vous êtes prévenus. Demain, ça donne quoi? Déjà 25 à 28 degrés, ça baisse un petit peu. Samedi également 23 à 24 degrés, vous voyez, ça chute, hein, au fil des jours. Et dimanche, une perturbation qui doit passer avec pas beaucoup de pluie, semble-t-il. Ça reste même, on nous dit, anecdotique, hein, 22 degrés, hein, quand même pour les températures dimanche, vous voyez, faut en profiter, hein, réellement aujourd'hui. Après, on sera en effet sur un flux un petit peu perturbé, y compris pour le début de semaine.
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0: Zazie, peu importe.
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0: On a un bon plan pour notamment la semaine prochaine, mardi. Mardi soir, vous n'avez rien de prévu à 20h, direction à la médiathèque La Boussole à la Bardemont pour un joli spectacle qui est proposé sous forme d'une conférence originale qui s'intéresse à un sujet inattendu, la lecture. Alors dans ce spectacle intitulé Les dangers de la lecture, Titus, de la compagnie Cause Toujours, se glisse dans la peau d'un conférencier pour aborder de manière décalée les supposés risques liés à la lecture. Alors selon ce point de vue, lire pourrait inciter à réfléchir, élargir l'esprit ou encore remettre en question certaines certitudes. Autant de raisons, évidemment, selon lui, de s'en méfier. C'est sous forme, évidemment, humoristique. Vous allez adorer Titus. Voilà, un personnage un petit peu hors du commun à découvrir, accessible à partir de 12 ans. L'entrée est gratuite, mais évidemment, la réservation est nécessaire sur mediatek.omdm.fr. Mardi soir, 20h, on n'a rien de prévu. Vous allez vraiment passer un très très bon moment. Novma Radio, avec tout de suite Be Mine, Offenbach, ça, un petit kawa, et c'est bon. Vous êtes prêts pour la journée? Oui, aujourd'hui jeudi, nous sommes le 24 septembre. Dans 3 mois, on se prépare pour le réveillon, si vous voyez ce que je veux dire. Oui, on n'en parle pas.

Offenbach, Be Mind sur Nov Radio. 7h15, minute retour sur vos infos. 432 ingérences étrangères numériques ont été détectées au premier semestre de l'année 2026, a dévoilé le ministre de l'Intérieur Laurent Nunez. C'est autant que pour l'année entière en 2025, il y a un an. À la tribune de l'Assemblée Générale des Nations Unies, le président ukrainien Volodymyr Zelensky appelle la Russie à cesser la guerre, alors que plus de 248 000 soldats russes ont perdu la vie en Ukraine, justifie Volodymyr Zelensky. Également dans vos infos ce matin, pour ce jeudi, Romain Bouvier et Loïc Lepriol risquent jusqu'à 20 et 27 ans de prison à la demande de l'accusation dans le procès sur la mort de l'ex-rugbyman argentin Federico Martin Aramburu, tué après une dispute alcoolisée à Paris en 2022, il y a 5 ans. Dans le prochain journal, à 7h30, Anthony Dequay, condamné à 9 ans de prison pour extorsion avec violence sur une famille de Saint-Jean-de-Mont après 2 jours de procès. Escroquerie à la carte bancaire, la gendarmerie appelle à la vigilance en Vendée. La communauté de communes Océan Marais de Mont conserve son label EAC pour la nouvelle saison culturelle à venir. Écoutez Jean-Philippe Bidot, vice-président à la culture, tout à l'heure, 7h30. Ça, c'est tout un pan des années 70, hein, Murray Head évidemment, hein, utilisé plus particulièrement pour un spot pub pour un parfum avec cette version de Penny, et c'est très joli, hein. Say It and So Joe sur Nov Radio. Bon réveil.

0: sympa hein, cette nouvelle version. Penny, elle s'appelle sur Nov.
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0: Allez, on a Matt Pokora et la tragédie d'Oradour sur Glane sur TF1 ce soir. Hein, le chanteur met en lumière le massacre perpétré par les nazis en 1944 en prenant quand même quelques libertés. Avec la réalité, c'est un petit village du Limousin hein, constitué de 140 maisons en ruine. Ici, le temps s'est arrêté le 10 juin 1944 quand un massacre perpétré par les nazis a tué 643 habitants. C'est ce tragique épisode hein, de la Seconde Guerre mondiale que le chanteur Matt Pokora a voulu raconter à travers une fiction. Alors, le projet prend forme d'un téléfilm hein, en deux parties pour TF1. Matt Pokora incarne Philippe Gerbier, un officier des forces françaises libre parachuté près du village quelques jours avant le massacre. Une intrigue sentimentale et des personnages fictifs viennent se mêler à l'histoire réelle. Pour lever toute ambiguïté, eh bien, le film précise d'emblée qu'il s'agit d'une fiction dans laquelle certains faits ont été modifiés. Ceci posé, il a le mérite en tout cas de rendre l'histoire hein, d'Oradour accessible au plus grand nombre, quitte à simplifier certains événements. Pour mesurer d'ailleurs ce que le massacre a laissé derrière lui, on ne peut que vous recommander aussi le documentaire hein, de Stanislas Kraland, Oradour, un village martyr, hein, diffusé aussi à 23h15 ce soir. D'abord le téléfilm, hein, cette fiction on va dire, hein, 21h10, et ensuite évidemment cet autre film à ne pas manquer sous forme de documentaire. Charlotte Cardin arrive avec Feel Good sur Nov, ma radio. Bonne journée.
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0: était bien avec Charlotte Cardin, Feel Good.
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0: 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Allez, on va aller pêcho sur la piste, hein. On pêche sur la... On va pêcho sur la piste. Eva, nouveauté Nov sur Nov Radio.

0: C'était Eva sur la piste.
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0: Allez, bon réveil. Anniversaire de Pierre Cossot aujourd'hui, 65 ans. C'était le petit ami de Vic, hein, donc Sophie Marceau. Mais dans la Boom numéro 2, ça vous parle pas? Vous n'étiez pas né, évidemment.
2: Ah si, j'adore la Boom.
0: Vous connaissez ce. Oui, c'est un classique français,
2: un classique,
0: c'est vrai.
2: Je connais les deux et la bande-son inoubliable.
0: Vous préférez le premier ou le deuxième?
2: Ah, je pense quand même le premier.
0: Et le premier, ouais. Quand même. Hein. Ouais, moi aussi, pareil, je suis comme vous. Et donc, Pierre Cossot, petit ami de Sophie Marceau, dans le 2, a 65 ans aujourd'hui, quand même. Hein.
2: Eh ben même
0: oui,
2: moi, ça ne me rajeunit
0: dites.
2: Pas.
0: Non, moi non plus. Jessica Lucas, connue pour ses rôles dans Big Mama, de père en fils, ou encore Melrose Place, également 41 ans. Isia Higelin, la chanteuse, hein, 36 ans. Allez, sur Nova Radio, 7h30. Retour sur toute l'actualité de ce jeudi 24 septembre avec vous, Eva Loyer-Boisseau. Rebonjour.
2: Rebonjour Arnaud, rebonjour à toutes et tous. Dans l'actualité ce matin, Anthony Dequet condamné à 9 ans de prison pour extorsion avec violence sur une famille de Saint-Jean-de-Mont après 2 jours de procès. Escroquerie à la carte bancaire, la gendarmerie de la Vendée appelle à la vigilance et la communauté de communes Océan-Marais de Mont entend conserver son label ESC pour la nouvelle saison culturelle. Écoutez Jean-Philippe Bideau, vice-président à la culture.
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0: Anthony Dequet condamné à 9 ans de prison.
2: Oui, jugé coupable d'extorsion avec violence chez une famille de Saint-Jean-de-Mont en 2023, il y a 3 ans. Après 2 jours de procès devant la cour criminelle de la Vendée, il retourne donc en détention. Une peine justifiée pour les magistrats par son manque de remise en question et une version des faits en constante évolution. Le jeune homme de 24 ans n'a pas hésité non plus à remettre la faute sur ses complices, dont un adolescent de 15 ans au moment des faits. Lui renvoyé devant le tribunal pour enfants. Attention aux escroqueries à la carte bancaire. La gendarmerie de la Vendée appelle à la vigilance après un été sous tension. Une dizaine de personnes ont été victimes de ces arnaques le mois dernier, en grande partie dans le sud du département. Vous recevez d'abord un appel de votre banque, puis la visite d'un coursier qui demande votre carte ou vos codes. C'est impossible, une banque n'enverra jamais quelqu'un chercher votre carte.
0: La ville de Saint-Urbain reconnue en état de catastrophe naturelle.
2: Pour cause de sécheresse sur toute l'année 2025, l'année dernière, et un été caniculaire. Les habitants de Saint-Urbain ont donc maintenant 28 jours pour contacter leurs assurances et demander des indemnisations pour des dégâts liés à la catastrophe naturelle. Presque 10 millions d'euros débloqués pour la protection de milieux aquatiques en Vendée sur une période de 2 ans jusqu'en 2028. Projet mené par le syndicat mixte de la baie de Bourgneuf pour ralentir l'eau et préserver la biodiversité des marais, ruisseaux, etc. sur 4 zones prioritaires. La côte de Noirmoutier, la nappe de Machecoul, Faleron et l'étier de Salerten.
0: Une saison culturelle intergénérationnelle avec le label EAC pour la communauté de communes Océan Marais de Mont.
2: Seule collectivité de Vendée à avoir ce label 100% EAC, soit éducation artistique et culturelle. Depuis 2022, il y a 5 ans, un label national donc délivré par l'État. Et cette année, la programmation de la 5e saison travaille toujours pour ce label avec plusieurs rendez-vous en partenariat avec le réseau des bibliothèques, la Microfolie et les différents festivals de la saison. Plusieurs ateliers sont aussi organisés pour les plus jeunes, écoles, collèges et lycées, mais aussi avec les EHPAD, parfois ensemble. C'est ce que récompense le label EAC, explique Jean-Philippe Bideau, vice-président de la communauté de communes Océan-Marais de Mont en charge de la culture.
3: Pour faire un résumé, c'est un lien intergénérationnel, c'est-à-dire que les plus jeunes vont aller sur des projets artistiques culturels avec les plus âgés, ou bien différentes catégories sociales, c'est-à-dire qu'à l'échelle du territoire, on nous incite, il faut qu'il y ait des projets intergénérationnels, le mot est fort. C'est une ouverture à la culture, en fait, qui permet au plus grand monde d'y accéder. On cible certainement des personnes qui n'auraient jamais été confrontées à cette offre culturelle, variée, riche, sans ce label.
2: Et plusieurs activités sont organisées sur toute la période de la saison culturelle. Programme détaillé à retrouver sur le site omdm.fr. Une bonne nouvelle pour les habitants des Sables-d'Olonne. Deux nouveaux médecins généralistes sont attendus au cabinet médical du quartier de la Chaume grâce à l'extension des locaux. Mais il faudra attendre au moins 2028, dans 2 ans.
0: De nouvelles bornes de vêtements bientôt installées dans les déchetteries de Vendée.
2: Oui, pour remplacer les bornes relais condamnées depuis un an dans le département, sauf à La Roche-sur-Yon, car jugées trop cher. Le syndicat de traitement de déchets Trivalis fait pression sur l'entreprise ReFashion pour l'installation de nouvelles bornes de récupération dans certaines déchetteries de Vendée. Une convention a été signée dans ce sens et c'est prévu pour cet automne. Et puis la ville de Notre-Dame-de-Mont, lauréate du prix national de l'environnement pour la première fois, une distinction qui récompense donc la municipalité pour des mesures prises en faveur de la biodiversité. À ça s'ajoute le renouvellement du label Ville Fleurie avec 4 fleurs. On en parle à 8h45 avec Jean-Philippe Bidot, le maire de Notre-Dame-de-Mont.
0: À la une du Courrier Vendéen.
2: Et entre Noirmoutier-en-Lille et le Fenouillé, les conseils municipaux sous haute tension. À Saint-Jean-de-Mont, Caval-Océane célèbre son quart de siècle. Et puis rencontre avec le skipper Gilles Crucien, Amaury Guérin, défi Vendée Globe.
0: Allez, on y va pour la météo.
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0: Chaude météo même, on peut dire. Déjà à la douceur ce matin, 15 à 16 degrés. On aura peut-être un voile nuageux plus ou moins épais qui doit traverser notre ciel. Mais ceci étant dit, ça n'empêchera pas les températures. 28 degrés sur les deux îles, 29 degrés sur la côte vendéenne et 32 degrés dans les terres. Ce sont en plus des moyennes. Ça peut aller au-delà de ces températures et pourquoi pas battre même encore de nouveaux records malheureusement. On est 8 à 10 degrés au-dessus des normales de saison. Vous voulez en savoir plus pour le week-end, Eva? Alors demain, pareil, 25-28 degrés. Bon, déjà, ça baisse un petit peu quand même.
2: Ça reste l'été indien.
0: Oui, ça reste vraiment l'été indien. Samedi, 23-24 degrés. Oui, petit à petit. Et puis dimanche, on aura une perturbation. Alors, ça reste anecdotique pour la pluie, semble-t-il, mais 22 degrés. Donc, réellement, ça baisse bien par contre pour dimanche. Voilà.
2: Allez, bon, on entame un peu le mois d'octobre.
0: Oui, de façon automnale. Voilà, quelque part. Tout à l'heure, 7h45, on revient justement sur la cinquième saison.
2: Oui, avec un nouveau festival dédié à la culture maraîchine, le Vezoun. On en parle avec Benjamin Sonnard, responsable des sites patrimoniaux pour OMDM.
0: Très bien, merci, à tout à l'heure.

0: Ici Zéodora avec Mélodrama.
1: Bonne journée.
0: Allez, très bonne journée. On se souvient tous de Culture Pub. Voilà, ça fait partie de nos générations. Il y a 36 ans, naissait en effet cette émission à la télévision sur M6. C'était en 1990, un 24 septembre. Et ce, jusqu'au 5 juin 2005. La diffusion de l'émission est arrêtée par M6. Alors, au motif que la chaîne souhaite se concentrer sur un public plus étendu et familial qu'à ses origines. D'ailleurs, à la même période, M6 annonce aussi la fin des films classé X, hein, qui était diffusé la nuit du dimanche au lundi dans la tranche horaire qui suivait Culture Pub. Bon, surtout Culture Pub, ça nous manque quand même. Hein. C'était vraiment une belle émission, bien foutue, on apprenait plein de choses. Madonna, la reine de la pop, on va se souvenir de True Blue, hein, au cœur des années 80, après l'horoscope, le vôtre, votre journée, c'est tout de suite.
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0: Nostanov.
1: C'est aussi un album dessus avec quand même pas mal de succès, dont la Isla Bonita, hein, que tout le monde connaît évidemment. Tout à l'heure, je vous parlerai après 8h d'une échalote pas comme les autres, parce qu'elle est géante. Imaginez pour faire une bonne salade. C'est bon ça. C'est Richard Humbert, hein, qui a passionné justement de légumes un petit peu hors normes, hein, qui participe d'ailleurs à un événement, le potager extraordinaire, qui revient là, je crois d'ailleurs, c'est ce week-end, hein, si j'ai bon souvenir. On parlera de cette échalote géante, pas comme les autres. Moi, j'avoue en photo, c'est dans Ouest France ce matin. La jolie, ça donne envie, ça donne envie. Retour sur vos infos, débat de la primaire du PS, une soirée sous le signe du désaccord et du débat entre Ségolène Royal et Raphaël Glucksmann sur la question du génocide à Gaza. Les 5 candidats ne seront pas non plus mis d'accord sur leur position face à la France insoumise de Jean-Luc Mélenchon. 2 soirées de débat sont encore prévues avant le second tour de la primaire. Il y aura des élections au Venezuela, promet la présidente par intérim du pays à la tribune de l'ONU hier, 9 mois après l'enlèvement de l'ancien président Nicolas Maduro par l'armée américaine. Portée par les Alpes et les Pyrénées, la France a retrouvé l'hiver dernier le sommet du classement des destinations de ski les plus fréquentées au monde, a annoncé mercredi l'organisme Domaine Skiable de France. Elle a enregistré une hausse de 2,4% de la fréquentation devant l'Autriche et les États-Unis. C'est un festival dédié à la culture maraîchine, le festival Vezoun au musée du Davio. Une nouveauté de cette saison culturelle avec la communauté de communes Océan Marais de Mont. Au programme de ce rendez-vous, atelier d'initiation à l'alouette, recettes maraîchines et surtout du bruit et de la musique. C'est ça la définition de la Vezoun. Écoutez Benjamin Senard, responsable des sites patrimoniaux pour Océan Marais de Mont, au micro d'Eva Loyer-Boisseau.
2: Alors Benjamin Senard, c'est un nouveau festival que vous présentez avec Océan Marais de Mont, la Vezoun. Alors, ça veut dire quoi?
3: Alors Vezoun, ça veut dire faire du bruit, faire de la musique ou bourdonner pour les abeilles. On a voulu utiliser un mot maraîchin pour créer ce nouveau festival, pour bien cibler la culture maraîchine pendant ce festival.
2: Pourquoi un festival de culture maraîchine?
3: Alors on s'est aperçu que la culture maraîchine avait un petit peu perdu en appropriation au niveau de la population locale. Alors de par le fait que certains habitants, certains jeunes ne sont pas issus de la population maraîchine, et puis aussi parce qu'on manque de plus en plus de liens intergénérationnels et intrafamiliales sur la transmission de la culture maraîchine.
2: Et pourquoi c'est important de continuer à faire vivre cette culture maraîchine?
3: Alors c'est important parce que en fait, tout est lié, la culture maraîchine elle est liée aussi au territoire, elle est liée à ce marais breton qui est important aussi ici. L'appropriation de cette culture, connaître comment étaient faites les maisons, comment ils vivaient, ce qu'ils mangeaient, ce qu'ils faisaient aussi de leur temps libre, et puis parce qu'on y revient aussi dans le futur, je pense notamment à l'architecture en terre crue. Donc on travaille avec les propriétaires de bourrines, mais aussi à la progression et à la construction de bâtiments qui pourraient être des bâtiments neufs, en terre crue par exemple.
2: Donc là, pendant ces quelques jours de festival, c'est des ateliers, des initiations qu'on va retrouver?
3: Alors vous allez trouver aussi bien des initiations au jeu d'alouette, des ateliers cuisine maraîchine, donc chaussons à la citrouille, parce qu'on va arriver à l'automne et qu'on a un produit local qui est assez fort, c'est la citrouille grise du marais, la citrouille maraîchine, des ateliers de musique, des stages d'architecture en terre. Et puis après, il y aura des grands temps forts sur le week-end entre le 21 et le 25 octobre. On aura le grand bal, un concours d'alouette le dimanche après-midi. On aura un bal pour enfants, des rencontres avec les éleveurs de vaches maraîchines et une nouvelle expo qu'on a ouverte au Davio au mois de mai dernier, qui est une expo sur la culture maraîchine. Comment est-ce qu'on transmet la culture maraîchine aujourd'hui?
2: Merci Benjamin Senard, on vous retrouve donc pour ce nouveau festival.
1: Du mercredi donc 21 au dimanche 25 octobre au musée du Davio, gratuit tout le week-end à l'espace Terre de Sel et à la Microfolie. Réservation sur le site du Davio. Retrouvez aussi tout l'agenda de la saison culturelle OMDM sur le site internet omdm.fr. Sur Nov Ma Radio, 7h49.
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1: Allez, 15 à 16 degrés ce matin pour votre réveil. Le soleil n'arrive pas encore. Oui, un petit peu après 8h quand même. Eh oui, il se lève plus tard désormais. C'est l'automne, on vous le rappelle, depuis hier. Et pourtant, aujourd'hui, il va faire encore beau et chaud. Hormis un petit voile nuageux plus ou moins épais qui doit traverser notre ciel, nous aurons jusqu'à 32 degrés. 32 degrés, c'est une moyenne annoncée dans les terres. On aura 28 degrés sur les îles. Comme quoi, comment commence à chauffer. 29 degrés sur la côte vendéenne. Donc 8 à 10 degrés au-dessus des moyennes. des normales de saison. On part peut-être pour de nouveaux records. Une marée basse à 10h25, un coefficient 64, 25, 28 degrés demain après-midi, il fera encore beau et bon. Samedi, ça commence à chuter, hein, 23, 24 degrés et épisode perturbé pour dimanche, 22 degrés en effet annoncé et pas plus. 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

0: Master City et Self-Aware.
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0: Mais merci à vous de votre fidélité. On sait que vous êtes très nombreux le matin, tout de bonne heure à nous écouter un peu partout pour aller bosser. Hein, vous allez bosser. Oh mince alors. Bon courage. Bienvenue au club. Oui, on est tous dans le même club. Du boulot évidemment, mais on est déjà jeudi et nous sommes le 24 septembre. Alors oui, pardon, le chiffre du jour, je m'égare. Il est de 2,3 millions. Il est énorme. On va parler de sport en France et notamment des meilleures fédérations sportives. Donc, quel est le sport le plus pratiqué en France, les sports les plus pratiqués en France. Je vous ai fait un top 8. Je me suis arrêté à 8, c'est déjà pas mal. Hein. Évidemment, numéro 1 d'après vous, c'est qui hein? C'est quoi? C'est quel sport? C'est facile. Hein? Mais il y en a d'autres. On va en parler tout à l'heure. Mickey aussi avec échec et maths, juste après le bloc-nov. Voici Emmanuel.
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2: Tout ce week-end, direction Saint-Jean-de-Mont pour Cavale Océane avec saut d'obstacles. Pour la première fois, un concours de dressage sur la plage. C'est même une première en Europe. Des balades à cheval pour débutants et initiés. Baptême à poney, un village d'activités, des numéros équestres, spectacles également. Et samedi soir, le feu d'artifice. Report du 15 août tiré depuis l'estacade à 21h30. L'assaut Lirovieille, la bibliothèque pour tous de Noirmoutier, la médiathèque au Vendémot de la Guérinière sont associés pour proposer des ateliers d'écriture chaque dernier samedi du mois de 10h à midi. Plusieurs animateurs se relaient pour proposer des approches différentes. Il faut s'inscrire justement auprès d'eux, info dans vos bibliothèques. Le premier atelier de la rentrée, c'est samedi 26 septembre. Bien vivre à la Garnache organise son 8e Garnache Show les 20 et 21 novembre. La soirée du 28 annulée. Ambiance cabaret avec un repas également. La billetterie est ouverte sur El Oasso et une permanence se tient aujourd'hui. Salle Bazin de 19h à 20h. Tarif des soirées 40 euros. Demain soir, on danse à Red Zone. Danse latine, soirée gratuite avec à 20h cours et initiation et à 21h danse libre, bachata, salsa, kizomba. Demain, direction le théâtre Le Marais à Chalon pour découvrir la nouvelle saison culturelle de la ville avec un duo insolite. Daniel et Mélanie, un peu flou, non conventionné, un peu absurde. En vrai, c'est Stéphane Chiffaut et Cécile de Gouerne réservés pour ce rendez-vous de rentrée. Et puis samedi, la médiathèque d'Hydro accueille Soul Power à 18h, mais c'est complet.
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0: tout a commencé réellement pour nous, hein, évidemment, avec Particules. Désormais, le dernier Mickey, Échec et Mat. Allez, jeudi, nous sommes le 24 septembre. Bonne fête au Tech là, ce matin. Il est 8h.
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0: Oui, toute la rédaction, Eva Loyer-Boisseau dans quelques instants et de suite Clémence Lobary, bonjour.
2: Bonjour à tous. Emmanuel Macron attendu sur la question des carburants. Le président de la République s'exprime ce soir dans une interview télévisée dans un contexte géopolitique tendu. Un entretien diffusé sur France 2 et TF1. Le chef de l'État devrait insister sur la gravité de la situation internationale et ses répercussions sur le quotidien de la population alors que la colère gronde face à la hausse des prix. Une interview qui intervient aussi à la veille de la venue du pape. Léon XIV arrive demain jusqu'à lundi, une venue sous haute sécurité. Laurent Nunez s'est voulu rassurant hier soir sur France 2. Le ministre de l'Intérieur a assuré qu'il n'y avait pas de menace particulière. Il a rappelé à l'important dispositif de sécurité entourant la venue du souverain pontife. Au total, 14 000 policiers, gendarmes et militaires de l'opération Sentinelle seront mobilisés. C'était le premier débat de la primaire de la gauche. Olivier Faure, Jérôme Guedj, Raphaël Glucksmann, Emmanuel Morel et Ségolène Royal ont répondu aux questions de plusieurs Français hier soir sur LCI. Parmi les thèmes abordés, la crise des carburants ou encore la question des alliances avec la France insoumise. Les députés ont approuvé hier soir en commission la loi intégrale contre les violences sexistes et sexuelles. La mesure phare prévoit un socle minimal d'actes d'enquête allant de l'audition de la victime et du suspect à la préservation des preuves et à la recherche d'éventuelles autres victimes. Les discussions à l'Assemblée nationale débuteront le 1er octobre prochain. L'écrivain canado-haïtien Télison Aurélien, désormais accusé de plagiat au Canada. L'homme, on le rappelle, est déjà soupçonné d'avoir eu recours à l'intelligence artificielle pour écrire son roman. Cette fois, il est visé pour une chronique écrite en 2013. Et selon le quotidien québécois La Presse, il s'agirait d'une traduction légèrement remaniée d'un article diffusé quelques jours plus tôt. Et puis en football, Lyon s'est largement imposé face au Servette Genève pour la première journée de la Ligue des Champions féminines 8-0. Le Paris FC s'est incliné contre le FC Barcelone 5-2. Excellent début de matinée à tous.
0: Merci Clémence. À suite des infos, Eva Loyer-Boisseau, rebonjour.
3: Rebonjour Arnaud, rebonjour à toutes et tous.
0: Anthony Dequet condamné à 9 ans de prison.
3: Jugé coupable d'extorsion avec violence chez une famille de Saint-Jean-de-Monts en 2023, il y a 3 ans. Après 2 jours de procès devant la cour criminelle de la Vendée, il retourne donc en détention. Une peine justifiée pour les magistrats par son manque de remise en question et une version des faits en constante évolution. Le jeune homme de 24 ans n'a pas hésité non plus à remettre la faute sur ses complices, dont un adolescent de 15 ans au moment des faits, lui renvoyé devant le tribunal pour enfants. Attention aux escroqueries à la carte bancaire. La gendarmerie de la Vendée appelle à la vigilance après un été sous tension. Une dizaine de personnes ont été victimes de ces arnaques le mois dernier, en grande partie dans le sud du département. Vous recevez d'abord un appel de votre banque, puis la visite d'un coursier qui demande votre carte ou vos codes. On le rappelle, c'est impossible, une banque n'enverra jamais quelqu'un chercher votre carte.
0: Mode, Moyen-Âge, art nouveau et biodiversité au programme de la Microfolie.
3: Oui, comme tous les ans, le musée numérique de Saint-Jean-de-Monts revient pour la saison culturelle avec son lot d'activités divisé en 4 grandes thématiques cette année. La mode, le Moyen-Âge, l'art nouveau et la biodiversité déclinée en ateliers manuels, expos virtuels et même des petites conférences de 30 minutes. Tout le reste du programme de la saison culturelle de la communauté de communes Océan Marédon est à retrouver sur le site omdm.fr. Et puis, une bonne nouvelle pour les habitants des Sables-d'Olonne. 2 nouveaux médecins généralistes sont attendus au cabinet médical du quartier de la Chaume grâce à l'extension des locaux, mais il faudra attendre au moins 2028, dans 2 ans.
0: Merci pour vos infos. On vous retrouve pour d'autres infos d'ailleurs tout à l'heure à 8h30.
3: À tout à l'heure.
0: À tout à l'heure, Eva.
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0: Un énorme succès pour Bruno Mars sur Nova Radio.
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0: Allez, bon réveil, bonne journée, votre moment de voiture, ça va, ça se passe bien. Voilà, jeudi aujourd'hui, puis c'est une belle journée encore qui arrive. Il n'y a pas zygomatique, hein, ça fonctionne davantage. On fait un point justement sur la météo. Alex Warren arrive avec son Passenger. Je vois aussi, ah oui, un vieux tube dont on va se souvenir tout à l'heure. On vous appelle. Ah oui, on part en quelle direction? Ça y est, c'est fait. On va appeler quelqu'un à l'épine. Hop là, on prend la direction de l'île de Noirmoutier. En espérant que vous allez répondre, évidemment, pour vous sélectionner pour demain. Demain, tirage au sort, on rappelle, parmi tous les sélectionnés pour le clairvoyage et l'une de ces quatre destinations. 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
0: Allez, temps calme et ensoleillé pour aujourd'hui. Ce matin, déjà la douceur, 15 à 16 degrés. Ça donne quoi? Alors, un voile nuageux, plus ou moins épais, qui doit traverser notre ciel aujourd'hui. 28 degrés sur les îles cet après-midi, 29 sur la côte vendéenne. 32 degrés annoncés quand même, hein, 32 degrés dans les terres. On est déjà quasiment à ça hier après-midi, hein, donc ça veut dire que ça peut monter encore. On pourrait même battre des records, hein, semble-t-il. En tout cas, on est à 8 à 10 degrés au-dessus des normales de saison. Une marée basse à 10h25, coefficient 64. Demain, il fait beau encore, 25-28 degrés, hein, ça baisse déjà un petit peu. Samedi, 23-24 degrés avec des passages nuageux. Et dimanche, perturbation qui semble assez modérée quand même, hein, mais 22 degrés au thermomètre.
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0: Passenger, Alex Warren.
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0: Allez, on va se souvenir d'un énorme succès il y a 42 ans. Si, si, c'était un groupe allemand qui a fait une belle carrière à cette époque-là. Je dis bien à cette époque-là. Et il s'agissait de... Ouais, oui, le gros classique. Hein. Numéro 1, le 24 septembre, donc 1984. Dansez même dessus. On les écoute tout à l'heure. Ce sera juste après Mylène Farmer sur Nova Radio.
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0: 2,3 millions de licenciés. Alors, quel est le sport numéro 1 préféré des Français? Pas très compliqué, facile. Il s'agit évidemment du football et on peut annoncer 12,6% supplémentaires de licenciés entre 2016 et 2025. Bon, et Coupe du Monde, hein, bien évidemment, qui sont passés par là. Alors, quel est le second sport préféré avec le plus de licenciés? Il s'agit du tennis. Le tennis avec 1,2 million. Et plus de 18,2% supplémentaires. En troisième arrive le basketball, 630 000 licenciés, plus 17,7%. Le quatrième est le handball, justement on en parlait l'autre midi dans les rendez-vous de midi avec Emmanuel, avec plus 15,9%. En cinquième, l'équitation. En sixième, on a le judo. En septième, nous avons le golf. Et enfin, en huitième, quand même, le rugby est là. Derrière, on a le tir. On a également la gym, la voile, l'athlétisme, la natation, la pétanque ou encore le karaté. Chacun son sport.
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0: Le nouveau, j'entendais régulièrement des LOL et des quoi, évidemment, Mylène Farmer. Hein. C'est à qui le tour?
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0: Ouais, bien, on va voir ça tout de suite puisque nous partons en direction de l'Épine. Je me disais, on n'a pas encore réveillé quelqu'un, c'est quand même dommage. Hein. J'aimerais bien quand même un coup.
2: Ah bah si, moi je trouve ça drôle.
0: Pas vous? Moi je trouve ça drôle. Alors, à l'Épine, nous tentons d'appeler Muriel, voilà, pour se sélectionner pour l'une des quatre destinations. Demain, hein, demain le tirage au sort à midi 20. À midi 20. Ça sonne, c'est bon signe. Alors.
2: Oh, ça fait, c'est bizarre ça comme sonnerie. On appelle la Russie. C'est pas le téléphone rouge de... Non.
0: Alors, Muriel, ça sent pas bon ça. Quand ça répond pas tout de suite en règle générale, on va tomber sur le répondeur. Ouais, oui, je pense que c'est bien parti pour... Alors...
3: Bonjour,
0: oui.
3: Vous êtes sur la messagerie.
0: Alors, on va laisser
3: orange
0: un petit message, évidemment.
3: 06-17.
0: Ah ben voilà, on va voir la totale, on va quand même pas donner votre numéro de téléphone de notre malheureuse
3: votre
0: gagnante.
3: Oui. Après le bip.
0: Eh ben, on va le faire tout de suite. Oui, bonjour Muriel, c'est Nov, ma radio. Ben voilà, vous êtes inscrite évidemment pour tenter votre chance avec notre jeu Leclerc Voyage. Vous n'avez pas répondu, quel dommage. On vous fait des gros bisous, on vous embrasse et puis on vous souhaite une bonne journée. Ce sera évidemment pour une autre fois. Allez sur Nov, ma radio. Voici, comme promis, il y a 42 ans, numéro 1, 24 septembre, les Modern Talking, les Allemands. Hein. You're my heart, you're my soul. On rejoue après 9h, hein. Donc j'espère que vous serez bien réveillés. Vous allez répondre au bignou, comme on dit. Hein. Allez, 8h17 sur Nov, ma radio.

0: dévoie un petit peu à Patrick Juvet hein, sur certaines intonations quand même. Modern Talking.
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0: À lire dans Ouest France ce matin, il détient le record du monde avec son échalote géante. Oui, Richard Imbert, c'est son nom, un Vendéen. En novembre 2025, donc l'année dernière, hein, Richard a semé ses graines d'échalote, hein, des graines tout à fait classiques. Et en août, eh bien, le Vendéen a récolté son échalote géante. On l'a en photo, elle est incroyable, elle est magnifique. Alors il a contacté le potager extraordinaire hein, pour une pesée officielle. S'en sont suivis beaucoup de contacts et démarches pour faire valider le record mondial dans le livre Guinness des records, qui a officialisé donc le record du monde mercredi 9 septembre. Donc c'est l'échalote géante et elle détient le record du monde. Cette échalote, le jardinier ne la consommera pas. Je vais la remettre en terre pour lui faire produire des graines. J'en distribuerai à mes contacts car je connais plusieurs jardiniers champions du monde dans différentes cultures. Donc à faire des petits, cette échalote géante, ça c'est une bonne idée, c'est bien. Il va pas la manger dans une bonne salade. Moi j'en ferai une bonne salade, alors une grosse salade là du coup. Par contre, on n'a pas son poids, c'est un peu dommage. Bon, on y va avec les One Republic et un nouveau tirage au sort évidemment concernant les pépinières de la rivière.
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One Republic 2014 quand même, hein, Coating Stars. Allez, bravo à qui? Bravo à Nat. Si, c'est le profil sélectionné pour les pépinières de la rivière. 50 euros tombent encore ce matin. Bravo, Nat. Si, hein, voilà, c'est le profil sur Facebook, là où vous jouez évidemment tout au long de ces journées. Bravo encore à vous. Encore demain, hein, 50 euros à gagner. 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Dans 4 minutes, vos infos, votre journal. Juste après le grand retour de Bernard Lavilliers. Nouvelle chanson pour lui, Corias s'appelle. On l'écoute ensemble.

0: Le retour de Bernard Lavillier-Coria sur Nov.
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0: On a écouté l'autre matin, évidemment, avec Catherine Ringer, hein, sur Idée Noire, l'un de ses plus gros succès, d'ailleurs, tout début des années 80. Bonne journée pour ce jeudi. Nous sommes le 24 septembre, deuxième jour de l'automne, et pourtant encore une belle et chaude météo pour aujourd'hui. On va en reparler, Eva, justement, après votre journal. Nous fêtons les Tecles aujourd'hui, les Hermann, mais aussi les Combes pour demain, et encore d'autres prénoms. On en reparlera demain, hein, chaque jour, hein, ça peine, comme on dit.
2: Mais bien sûr, on pense à tout le monde.
0: Et toujours sur Nova Radio. Allez, on y va, 8h30. Toute l'actualité de ce jeudi matin et votre journal. Donc Eva Loyer-Boisseau, rebonjour.
2: Rebonjour Arnaud, rebonjour à toutes et tous. Dans l'actualité ce matin, Anthony Dequet condamné à 9 ans de prison pour extorsion avec violence sur une famille de Saint-Jean-de-Mont après 2 jours de procès. 10 millions d'euros débloqués pour la protection des milieux aquatiques en Vendée. Et puis la microfolie revient à Saint-Jean-de-Mont avec un agenda varié sur 4 grands thèmes. Écoutez Alice Potier, médiatrice de la microfolie.
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0: Anthony Dequet, condamné à 9 ans de prison.
2: Et jugé coupable d'extorsion avec violence chez une famille de Saint-Jean-de-Mont en 2023, il y a 3 ans. Après 2 jours de procès devant la cour criminelle de la Vendée, il retourne donc en détention. Une peine justifiée pour les magistrats par son manque de remise en question et une version des faits en constante évolution. Le jeune homme de 24 ans n'a pas hésité non plus à remettre la faute sur ses complices, dont un adolescent de 15 ans au moment des faits, lui renvoyé devant le tribunal pour enfants. Attention aux escroqueries à la carte bancaire. La gendarmerie de la Vendée appelle à la vigilance après un été sous tension. Une dizaine de personnes ont été victimes de ces arnaques le mois dernier, en grande partie dans le sud du département. Presque 10 millions d'euros débloqués pour la protection des milieux aquatiques en Vendée sur une période de 2 ans jusqu'en 2028. Un projet mené par le syndicat mixte de la baie de Bourgneuf pour ralentir l'eau et préserver la biodiversité sur 4 zones prioritaires. La côte de Noirmoutier, la nappe de Machecoul, Faleron et l'étier de Salertaine.
0: La ville de Saint-Urbain reconnue en état de catastrophe naturelle.
2: Pour cause de sécheresse sur toute l'année 2025, l'année dernière, suivie d'un été caniculaire. Les habitants de Saint-Urbain ont donc maintenant 28 jours pour contacter leurs assurances et demander des indemnisations pour les dégâts liés à la catastrophe naturelle.
0: De nouvelles bornes de vêtements pourraient être installées dans les déchetteries de Vendée.
2: Oui, pour remplacer les bornes relais condamnées depuis 1 an dans le département, sauf à La Roche-sur-Yon, car jugées trop chères. Le syndicat de traitement de déchets Trivalis fait pression sur l'entreprise ReFashion pour l'installation de nouvelles bornes de récupération dans certaines déchetteries de Vendée. Une convention a été signée dans ce sens et c'est prévu pour cet automne. Et c'est une bonne nouvelle pour les habitants des Sables d'Olonne. 2 nouveaux médecins généralistes sont attendus au cabinet médical du quartier de la Chaume grâce à l'extension des locaux. Mais il faudra attendre au moins 2028, dans 2 ans. Et puis la ville de Notre-Dame-de-Mont, lauréate du prix national pour l'environnement pour la première fois. Une distinction qui récompense donc la municipalité pour les mesures prises en faveur de la biodiversité. Et à ça s'ajoute le renouvellement du label Ville Fleurie avec 4 fleurs. On en parle dans quelques minutes avec Jean-Philippe Bideau, maire de Notre-Dame-de-Mont.
0: Mode, Moyen-Âge, art nouveau et biodiversité au programme de la microfolie.
2: Et comme tous les ans, le musée numérique de Saint-Jean-de-Mont revient pour la saison culturelle avec son lot d'activités divisées en 4 grandes thématiques cette année. La mode, le Moyen-Âge, l'art nouveau et la biodiversité déclinées en ateliers manuels, expositions virtuelles et même des petites conférences de 30 minutes, explique Alice Potier, médiatrice culturelle de la microfolie.
3: Sur l'année, il y a un ensemble de conférences, mais aussi des spectacles pour les prochains, un atelier sur la calligraphie le 21 octobre avec les archives départementales qui vont venir. Il y a également sur la question de la biodiversité un atelier sur la création d'un herbier. Il y a aussi une conférence sur ce thème-là de la biodiversité, mais plus sur le côté oiseau. Et puis, si je peux placer un spectacle, ce sera le spectacle Libre le 14 novembre qui va présenter un spectacle de théâtre de papier. C'est sur un temps à la fois dédié aux scolaires. Les scolaires vont pouvoir venir à la microfolie, mais aussi un temps tout public sur le samedi.
2: Et tout le reste du programme de la microfolie et de la 5e saison de la communauté de communes Océan Marénement est à retrouver sur le site omdm.fr.
0: À la une du courrier vendéen.
2: entre Noirmoutier-en-Lille et Le Fenouillet. Les conseils municipaux sous haute tension. À Saint-Jean-de-Mont, Caval-Océane célèbre son quart de siècle. Et puis, rencontre avec le skipper Gilles Ocrucien, Amaury Guérin, défi Vendée Globe. Enfin, il était connu de tous dans le pays de Mont. Gérald Ognia, correspondant pour Ouest France, est décédé ce mardi à 62 ans. Il était atteint de la maladie de Charcot. Toute l'équipe de Novma Radio présente ses condoléances à ses proches.
0: On y va pour la météo.
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0: La douceur hein, déjà ce matin, 15 à 16 degrés. On est quand même au deuxième jour, hein, il est bon de le rappeler, de l'automne. Ça donne quoi? On risque d'avoir un voile nuageux plus ou moins épais, un petit peu comme hier. En fait, ça s'est passé super bien. Et du coup, encore de belles températures, de chaudes températures. Hein, 28 degrés pour les îles d'Yeu et de Noirmoutier, 29 degrés sur la côte vendéenne et 32 degrés dans les terres. Et encore, ce sont des moyennes, ça peut être un petit peu au-dessus, hein, bien évidemment. On est à 8 à 10 degrés au-dessus des normales de saison et pourquoi pas encore des records. Malheureusement, on le verra évidemment dès demain. Après, ça commence un petit peu à baisser doucement. 25-28 demain après-midi, mais il fait beau. Nuages et soleil pour samedi, 23-24 degrés. Et dimanche, une perturbation. On nous dit pas énormément de pluie, hein, semble-t-il. Hein, on verra. 22 degrés, voilà. Donc ça chute bien hein, pour la semaine prochaine.
2: Mais ça va, ça reste agréable.
0: Exactement, tout à fait. Oui, ça reste agréable. Comme 22 degrés, oui, c'est bien. C'est bien,
2: c'est bien, c'est raisonnable.
0: Tout à fait. Vous revenez à 8h45.
2: Oui, tout à fait. On sera en direct au téléphone avec Jean-Philippe Bidot, le maire de Notre-Dame-de-Mont, pour parler de ce prix national pour l'environnement reçu par la commune.
0: A tout de suite alors, c'est dans 9 minutes.
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0: On a passé tout l'été avec, on continue, Teddy Swims.
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0: Vous verrez la semaine prochaine à Noirmoutier en Lille pour nos amis seniors, une conférence sur le sommeil qui a toute son importance évidemment. C'est dans le cadre des ateliers de l'ADMR qui propose cette conférence interactive sur le sommeil animée par une sophrologue. Alors écoutez bien, jeudi 1er octobre de 14h30 à 16h. C'est l'heure de la sieste ça. C'est à l'espace Hubert Poignant. Voilà, une belle conférence intitulée « Le sommeil, le comprendre pour mieux le trouver ». Vous contactez l'ADMR tout simplement et tout bonnement de Noirmoutier en Lille qui pourra vous permettre de vous inscrire pour ce joli moment. Stéphanie Cher arrive, déjeuner en paix après l'horoscope.
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0: Et même petit déjeuner en paix, hein, vu l'heure qu'il est, 8h45. Stéphane Echer sur Nov. Allez, retour sur vos infos. Débat de la primaire du PS, une soirée sous le signe du désaccord et du débat entre Ségolène Royal et Raphaël Glucksmann sur la question du génocide à Gaza. Les cinq candidats ne seront pas non plus mis d'accord sur leur position face à la France insoumise de Jean-Luc Mélenchon. Deux soirées de débat sont encore prévues avant le second tour de la primaire mi-octobre. 432 ingérences étrangères numériques ont été détectées au premier semestre de l'année 2026, a dévoilé le ministre de l'Intérieur Laurent Nunez. C'est autant que pour l'année entière en 2025, il y a un an. À la tribune de l'Assemblée générale des Nations Unies, le président ukrainien Volodymyr Zelensky appelle à la Russie à cesser la guerre alors que plus de 248 000 soldats russes ont perdu la vie en Ukraine, justifie Volodymyr Zelensky. Allez, comme on l'a annoncé à 8h30 tout à l'heure, Évaloy Boisson, on part en direction de Notre-Dame-de-Mont avec son maire, Jean-Philippe Bidot.
1: Oui, parce que la ville vient d'être récompensée du prix national de préservation de l'environnement. En plus de ça, elle renouvelle son label Ville Fleurie à 4 fleurs. Tout ça, c'est délivré par le Conseil national des villes et villages fleuris. Une fierté pour la commune, donc, cette nouvelle distinction. En direct avec nous par téléphone ce matin, Jean-Philippe Bidot, maire de Notre-Dame-de-Mont. Bonjour.
2: Oui, bonjour.
1: Alors, est-ce que vous vous attendiez à ce prix, Jean-Philippe Bidot?
2: Écoutez, on s'y attendait, surtout on l'espérait, parce que c'est quand même une reconnaissance de professionnel, c'est une reconnaissance d'un prix national, donc bien sûr, on est très heureux.
1: Alors aujourd'hui, ça veut dire que Notre-Dame-de-Mont s'engage en faveur de la lutte environnementale?
2: Alors c'est pas aujourd'hui, hein. On a eu notre première fleur en 1997, donc vous voyez, ça remonte pas d'hier, ça a toujours été une volonté et une ambition des élus qui ont été attentifs à ces sujets environnementaux. Et on a réussi à évoluer, à travailler sur ces sujets grâce à des agents qui sont impliqués et performants. Mais la première fleur date de 97. Et donc, en 2020, nous avions également eu la part du Conseil national des villages et villages fleuris, le prix de la valorisation environnementale. Donc, vous voyez, il y a déjà une action forte qui est menée depuis de longues années.
1: Et donc là, ce prix national de préservation de l'environnement, c'est un peu la phase finale, la consécration?
2: Moi je considère pas qu'il y a de phase finale, mais c'est une belle reconnaissance, c'est-à-dire qu'il y a des projets qui sont mis avec des actions, qui sont mis en place avec des actions auprès des habitants, avec les acteurs du territoire, auprès des visiteurs. Vous savez que Notre-Dame-de-Mont accueille de nombreux touristes, et bien sûr on a aussi des gens qui vivent à l'année, donc c'est une belle reconnaissance aussi.
1: Oui, on peut lire dans la délibération du jury, hein, du Conseil national des villes et villages fleuris, que le Jardin du Vent et Biotopia ont été deux critères très importants pour vous pour l'obtention du prix.
2: Alors effectivement, hein, ça c'est des actions qui sont menées auprès des visiteurs par rapport à la sensibilisation à l'environnement, donc le Jardin du Vent, Biotopia, mais on a également toutes les actions qui sont mises en place au niveau du service culturel de Notre-Dame-de-Mont, notamment les festivités en thème et en lien avec l'environnement, donc dans notre forêt, je pense notamment aux sculptures qu'on a au Parc des Chauvriers.
1: Et donc la ville va continuer à agir dans ce sens?
2: Bien sûr, en fait, à Notre-Dame-de-Mont, l'environnement, on le vit et on le voit très largement. C'est-à-dire que ça, c'est un cadre de vie, c'est ce qui participe à cette qualité qu'on a grâce à notre forêt, à notre plage et puis à notre marais.
1: Notre-Dame-de-Mont donc récompensée Ville Fleurie et du prix national de préservation de l'environnement. Merci Jean-Philippe Bidot d'avoir été en direct avec nous ce matin.
2: Eh bien, écoutez, je vous remercie.
0: Merci Eva, Loyer, Boisson, on vous retrouve ce midi.
1: On ne retrouve pas ce midi, on retrouve ce midi Emmanuel Achard pour les Jeudis de l'économie. Moi j'avais, je vous dis à demain.
0: J'avais une chance sur deux, en effet, à demain matin, c'est sûr. Pour les matins, voici Pierre Demar. Okay.

0: Après, je pense à vous, c'est le nouveau Pierre Demar au Pinel.
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0: C'est facile à son souvenir, c'est comme le couteau, hein, on l'a bien compris dans la chanson, hein, Opinel, voilà la marque, hein, Opinel. Dans les rendez-vous de midi avec Emmanuel Achard aujourd'hui, 12h35, octobre rose se prépare avec une grande journée le 2 octobre à Chalands. On en parle avec Christelle Merniche, directrice de l'action sociale de la ville de Chalands, et Séverine Daudin, directrice du comité départemental de la Ligue contre le cancer. Et oui, c'est vrai, octobre rose qui se prépare un petit peu partout sur le nord-ouest vendée et sur notre département vendéen. Vous restez avec nous, on aura Another avec Talk to You, ou encore Sébastien Tellier, Attraction avec Slater évidemment, et la voix de Juliette Armanet. On fait un point sur la météo. Le soleil s'est bien réveillé, oui, il est bien là.
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0: Ah, mais elle arrive plus tard, hein, bien évidemment, et puis il se couche aussi plus tôt. Alors, ça donne quoi? Grosse journée, parce que chaude journée, on attend jusqu'à 32 degrés dans les terres, hein, donc c'est une moyenne, ça peut être même un peu au-dessus. 8 à 10 degrés quand même, hein, au-dessus des normales de saison. Allons-nous encore battre des records aujourd'hui? On pourrait. 28 degrés quand même sur les îles, hein, pour cet après-midi, 29 sur la côte vendéenne. Petit vent, 20 km/h. Nous aurons une marée basse à 10h25, coefficient 64, hein, qui commence quand même à bien remonter. Alors demain, vendredi, plein soleil, mais un peu plus frais entre guillemets, 25 à 28 degrés, voilà pour demain après-midi. Samedi, eh bien, nous aurons soleil et nuages, 23 à 24 degrés, ça reste encore très agréable. Dimanche, on a cette perturbation normalement qui doit franchir le cap de la Loire, hein, et arriver jusqu'à nous. On nous dit vraiment une petite pluie et encore, ça reste à affiner évidemment dans les prévisions dans les prochaines journées.
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1: Bonjour à tous, Emmanuel Macron s'exprime ce soir. Le président prend la parole à 20h dans un entretien diffusé sur TF1 et France 2. Une intervention qui intervient en pleine crise des carburants. Le chef de l'État devrait insister sur la gravité de la situation internationale et de ses répercussions sur le quotidien de la population, alors que la colère gronde face à la hausse des prix. Et eux sont bien en colère, les transporteurs routiers. Ils envisagent de potentielles actions de mobilisation la semaine prochaine. Les représentants de la profession dénoncent une situation intolérable alors qu'ils restent exclus de l'aide aux grands rouleurs. Un choix du gouvernement qui pénalise, selon eux, directement les TPE et PME du secteur ainsi que leurs salariés. Et les salariés de SFR se mobilisent aujourd'hui. Ils sont appelés à faire grève cet après-midi pour défendre leurs emplois. Dans le viseur de l'intersyndicale, la vente de l'opérateur à ses trois concurrents pour plus de 20 milliards d'euros. Selon les mesures proposées, environ 2500 salariés devraient être transférés dès la vente chez les trois acheteurs. Pour les autres salariés, une offre de reprise par les employeurs a été évoquée, mais la mesure est jugée insuffisante par les syndicats. Certains frais de santé devraient être remboursés uniquement par les complémentaires santé. C'est ce que préconise un rapport commandé par le gouvernement. Quatre experts du système de santé proposent ainsi que les mutuelles assument totalement les remboursements de l'optique et de l'audioprothèse. Elles seraient aussi en charge du paiement des indemnités journalières pour les premiers jours d'arrêt maladie. Un juge américain ordonne à l'administration Trump de rétablir l'accès à la Maison Blanche à CNN, MSNBC et Politico. Ces trois médias avaient été bannis par Donald Trump, qui les accuse de relayer de fausses informations. Cette décision avait entraîné un mouvement de solidarité de leurs confrères qui ont alors refusé de diffuser les prises de parole du président républicain. Et puis l'équipe de France de football prend la direction de la Turquie aujourd'hui. Les Bleus quittent donc Clairefontaine, où ils sont réunis depuis lundi, pour disputer leur premier des quatre matchs de Ligue des Nations. Ce sera face aux Turcs demain soir. Excellente matinée à tous.
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0: Angèle, une seule vie.
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0: Les grandes heures de la Tamla Motown, hein, célèbre maison de disques évidemment. Nous sommes en 1982 avec Marvin Gaye et Sexual Healing, numéro 1 pendant 10 semaines, deux prix aux Grammy Awards, hein, et son dernier plus gros succès avant sa mort en 1984. On

chouette morceau, hein, c'est vrai, hein, qui a été repris à plusieurs reprises. Hein, Marvin Gaye, le top tube et Sexual Healing en 1982. Nouveauté, Eddie De Pretto, on adore, sous influence. Et Skip the News, et après on vous appelle. Hein, oui, on vous appelle sur Nov, ma radio.

0: Allez, vive le Nord avec les skips de Youth, hein. 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
0: 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Demain, 12h20, tirage au sort en direct, évidemment, sur Nov, ma radio. Et parmi les sectionnés, bien, une personne va partir en vacances, en voyage. C'est formidable, c'est formidable. Allez, on y va et on part en direction de Comquier. Vous habitez Comquier, vous avez tenté votre chance. C'est peut-être vous que nous appelons, puisque nous appelons Jonathan. Voilà, qui habite à Comquier. Première sonnerie. En espérant que Jonathan va répondre. Et toujours notre petit gimmick, hein. Vive les vacances. Ah, avec Nov.
2: Allô ?
0: Oui, Jonathan, bonjour.
2: Oui, bonjour.
0: Bonjour. Qui vous appelle ?
2: Bonjour. 9FM.
0: Oui, bravo, bravo Jonathan. Et on dit quoi ? À Nov ma radio.
2: Vive les vacances, oui. Avec Nov. 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
0: Exactement, c'est tout à fait ça, Jonathan. Vous voilà sélectionné en effet pour eh bien demain midi le grand tirage au sort. Bravo, c'est déjà une première
2: Merci
0: étape.
2: Beaucoup.
0: Hein, je vous en prie, première étape de franchie. Vous êtes au boulot là, ou c'est l'heure du boulot ou...
2: Oui, au boulot.
0: D'accord, vous travaillez dans quel domaine?
2: La maçonnerie,
0: donc plus facile pour décrocher son téléphone. Et vous écoutez Nov sur le chantier alors, j'imagine.
2: Tout à fait.
0: Ah bah c'est formidable. Bah écoutez, bonjour à vous et puis à toute l'équipe. Et puis bah, travaillez bien évidemment. Et puis vous allez faire des envieux là, hein, quelque part. Hein.
2: Oui, je pense.
0: Hein, bon, on attend demain quand même. Hein. Entre la Tunisie, les Baléares, l'Andalousie ou la Grèce, quelle destination vous plairait?
2: L'Andalousie,
0: et bah voilà. Bah écoutez, c'est noté pour nous. Et puis peut-être à demain midi.
2: Super, merci beaucoup. Bonne journée.
0: Je vous en prie, Jonathan. Allez, bon boulot. Et en plus, une belle journée pour travailler, ça, hein, quand on est en extérieur, évidemment. Voilà, Jonathan est sélectionné, lui aussi, évidemment, pour demain midi. On remet ça après 10h, désormais.
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0: Script sur Nov Mario.
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0: Allez, bonne journée aujourd'hui pour ce jeudi 24 septembre. Nous fêtons les Tecles, l'Hermann demain, les Combes aussi, entre autres, hein, et d'autres prénoms. On verra ça, tout ça, demain matin. Belle journée à vous. Avec Céline Dion qui arrive à Me Live. Marine avec Cœur Maladroit aussi. C'est juste après le Bloc Nov, tout de suite avec Emmanuel, 9h30.
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2: Tout ce week-end, direction Saint-Jean-de-Mont pour Cavale Océane avec saut d'obstacle. Pour la première fois, un concours de dressage sur la plage. C'est même une première en Europe. Des balades à cheval pour débutants et initiés. Baptême à poney, un village d'activités, des numéros équestres, spectacles également. Et samedi soir, le feu d'artifice. Report du 15 août tiré depuis l'estacade à 21h30. L'assaut Lirovieille, la bibliothèque pour tous de Noirmoutier, la médiathèque au Vendémot de la Guérinière sont associés pour proposer des ateliers d'écriture chaque dernier samedi du mois de 10h à midi. Plusieurs animateurs se relaient pour proposer des approches différentes. Il faut s'inscrire justement auprès d'eux, info dans vos bibliothèques. Le premier atelier de la rentrée, c'est samedi 26 septembre. Bien vivre à la Garnache organise son 8e Garnache Show les 20 et 21 novembre. La soirée du 28 annulée. Ambiance cabaret avec un repas également. La billetterie est ouverte sur El Oasso. Et une permanence se tient aujourd'hui, salle Bazin, de 19h à 20h. Tarif des soirées, 40 euros. Demain soir, on danse à Red Zone, danse latine, soirée gratuite avec à 20h cours et initiation et à 21h danse libre, bachata, salsa, kizomba. Demain, direction le Théâtre Le Marais à Chalons pour découvrir la nouvelle saison culturelle de la ville avec un duo insolite, Daniel et Mélanie, un peu flou, non conventionné, un peu absurde. En vrai, c'est Stéphane Chiffaut et Cécile de Gouerne, réservés pour ce rendez-vous de rentrée. Et puis samedi, la médiathèque d'Hydro accueille Soul Power à 18h, mais c'est complet.
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0: nouveauté, Estelle, te rencontrer encore.
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0: Allez, ce soir à 20h, vous avez à Saint-Jean-de-Mont l'égalité filles-garçons dans le sport et au cinéma. À ne pas manquer, c'est une projection, bien évidemment, vous l'avez compris, hein, du film « Laisse pas ton corps au vestiaire » de Françoise Davis et Jean-Philippe Urbach. La réalisatrice d'ailleurs sera présente. Hein. Ce film traite des inégalités dans le quotidien, mettant à mal un bon nombre de stéréotypes qui s'installent dès le plus jeune âge. Alors la meilleure arme dans ce documentaire, donnant à réfléchir, est le sport et le rapport justement au corps. Hein. Le film révèle le pouvoir inattendu de l'activité physique pour amener les enfants, filles comme garçons, à prendre confiance en soi et à reconnaître l'égalité des autres. Hein, les bénévoles hein, qu'on salue du cinéma espèrent motiver les clubs sportifs locaux et les établissements scolaires pour qu'ils assistent à la projection. On rappelle, c'est ce soir à 20h au cinéma à Saint-Jean-de-Mont. Le cinéma qui est le seul lieu du nord-ouest vendéen d'ailleurs où il est projeté, on rappelle, en ce moment 5 euros en plus la projection hein, jusqu'au 30 septembre pour tous les films qu'on vous propose dans cette belle programmation. Donc à ce soir, eh ben voilà, à ce soir au cinéma à Saint-Jean-de-Mont. On parle le boulot tout à l'heure, ce sera avec Olivier, Vanessa Paradis, Marilyn et John arrivent, tu vois Ariana Grande et de suite Deji Goja et Jason Derulo sur Nov.

0: sur Nova Radio, le dernier Ariana Grande. 9h51.
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0: Allez, en direct de France Travail Chalon, on retrouve Olivier. Bonjour Olivier.
2: Bonjour tout le monde.
0: Alors, on a deux offres d'emploi pour ce matin. On part à Saint-Jean-de-Monts, on recherche une ou un auxiliaire de vie sociale pour bien dans sa maison Vendée. C'est un CDI, 30 heures hebdomadaires.
2: Effectivement, vous aidez au lever, au coucher, à la toilette, au repas, vous faites les courses, préparation et prise de repas. Vous entretenez le cadre de vie du domicile, accompagnez les personnes en situation de handicap. Vous pouvez être amené à effectuer de la garde d'enfants ou à faire des accompagnements dans le cadre de loisirs. Un véhicule de service est mis à disposition. Critères de recrutement, les débutants sont acceptés. Pour postuler, vous retrouverez le lien directement sur la page Facebook de Nova Radio pour contacter l'employeur.
0: On recrute également une employée ou un employé polyvalent, donc de restauration. C'est pour une résidence de service senior à Chalon. On est sur un CDD de 10 mois, 15 heures hebdo.
2: Vous devez être disponible un week-end sur deux et aurez des horaires fixes. Vos missions, préparer la salle de restauration, servir à l'assiette les résidents et livrer quelques repas commandés dans les appartements, participer à la plonge, accompagner la préparation des entrées, légumes et desserts selon des menus commandés. Critères de recrutement, une expérience à minima de 2 mois en restauration est indispensable. Pour postuler, candidatez directement via votre espace France Travail sur le lien que vous retrouverez sur la page Facebook de Nova Radio.
0: Exactement, Nova Radio Nord-Ouest Vendée. Merci Olivier, belle journée.
2: Merci, bonne journée à tous.
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0: Eh ben voilà, repeat again, bonne journée à vous. J'étais heureux de partager avec vous depuis 6h votre réveil, votre moment de détente, de divertissement, d'info. On se retrouve demain matin pour fêter ensemble le week-end. Eh oui, demain déjà vendredi. Hein. Grosse journée, hein. Il va faire beau, hein. Il va faire chaud, hein. Vous n'êtes pas sans le savoir. Allez, Thierry vous offre lui aussi votre voyage après 10h. Il va appeler plusieurs personnes. Hein. Bonne chance à vous, à demain 6h. Voici les Pony Run Run.

0: ce qu'on devient. C'était Feu Chatterton. Bonjour, bonjour, ça va bien, c'est jeudi, on a Cérone à Super Nature, c'est dans 2 minutes et Julien Lib après l'actu sur Nove.
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0: extérieure d'Elisabeth Borne, l'annonce dans les colonnes de Paris Match. Il n'y a pas de menace autour de la venue du pape. Le ministre de l'Intérieur, Laurent Nunez, s'est voulu rassurant hier soir sur France 2. Il a rappelé l'important dispositif de sécurité entourant la venue du pape Léon XIV en France à partir de demain. Au total, 14 000 policiers, gendarmes et militaires de l'opération Sentinelle seront mobilisés. L'écrivain canado-haïtien Télisson Aurélien, désormais accusé de plagiat au Canada. L'homme est déjà soupçonné d'avoir eu recours à l'IA pour écrire un roman. Et cette fois, il est visé pour une chronique écrite en 2013. Selon le quotidien québécois La Presse, il s'agirait d'une traduction légèrement remaniée d'un article diffusé quelques jours plus tôt. Les réquisitions sont tombées au procès de l'assassinat de Federico Martín Aramburu. L'avocat général a réclamé 27 ans de réclusion pour Loïc Le Priol, accusé d'avoir tiré à 6 reprises, et 20 ans de prison à l'encontre de Romain Bouvier, jugé pour tentative d'assassinat. Le verdict est attendu demain. Et puis on termine avec un mot de basket et le lancement ce soir de la nouvelle saison d'Euroleague. Seulement 2 clubs français participent cette année à la compétition européenne. Le Paris Basket qui joue ce soir chez le Panathinaikos à 20h15 et l'ASVEL qui reçoit ce soir également les Israéliens du Maccabi Tel Aviv à 20h45. Excellente matinée à tous.
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0: Damien Lib sur Nova Vendu avec Ota, c'était Dis-moi où.
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0: Où passe-t-on les plus belles journées, évidemment, ensemble, évidemment, sur Nova Radio, jeudi. Bon, ben, tout va bien, il y a du soleil aujourd'hui, des températures qui montent encore. On annonce carrément du 28 à 30 degrés cet après-midi, mais on a l'impression d'arriver au début de l'été. C'est vrai, incroyable. Bon, on va jouer, hein, vous le savez, ça continue, c'est l'avant-dernière journée. On va toujours et encore vous appeler ce matin. Vous continuez de vous inscrire jusqu'à demain avant le tirage au sort pour gagner, vous le savez, ce voyage. 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Inscription sur notre site. Tout à l'heure, on va vous appeler, tirage au sort. Donc, si vous êtes appelé, vous ferez partie sélectionnés pour le grand tirage au sort. Ça se précise, on y arrive, hein, c'est pour demain. Et il faut répondre, évidemment. Tout ça, c'est dans quelques minutes. Très vite, Jérémy Frérot, on a Bruno Mars en Maïsol. Et voici un joli souvenir, c'est l'heure du Top Tube sur Nova.
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0: Avec un grand artiste français que tout le monde connaît. Il est là depuis, oh là là, tellement d'années. On lui doit tellement, tellement de belles chansons, de belles paroles, de belles musiques. Différents univers musicaux, c'est ce qu'il a proposé tout au long de cette belle carrière qui se poursuit, puisqu'il prépare d'ailleurs un nouvel album. Hein. Le tout nouveau titre s'appelle Coriace. On a déjà eu l'occasion de vous le faire écouter. Bientôt un album, bientôt une tournée. Le retour de Bernard Lavillier. Avec l'un de ses grands succès, nous voici en 1986. L'album Voleur de Feu est le premier extrait. Ce titre sort en septembre 86. Noir et blanc, de n'importe quel pays, de n'importe quelle couleur, la musique est un cri qui vient de l'intérieur. Tout le monde connaît, qu'est-ce que c'est beau alors, hein. C'est bien écrit. Noir et blanc qui évoque l'apartheid en Afrique du Sud et Nelson Mandela, alors en prison à cette période. Voici le Top Tube, une pépite avec Lavillier et Noir et blanc sur Nova.

0: Frérot, c'était Jérémy Frérot sur Neuve. Et ce week-end, évidemment, c'est un rendez-vous incontournable comme chaque rentrée. C'est la nouvelle édition, la 25e édition. Ça se prépare actuellement. Cabale Océane, le festival équestre sur la plage de Saint-Jean-de-Monts. Alors plein de rendez-vous. Des numéros absolument à ne pas manquer, avec les sabots dans l'eau par exemple. Hein, des compétitions équestres au rythme des maris. Et pour tout le monde, hein, les petits comme les grands, il y aura des initiations, baptême, poney, balade à cheval, en calèche samedi, dimanche donc, direction Saint-Jean-de-Monts. Pour la nouvelle édition avec Neuve de Cavale Océane. Bientôt d'autres infos. C'est jeudi aujourd'hui, on a le Bloc Neuve, on a Dua Lipa, on a Marguerite Bellevie et puis les années vinyles. Le souvenir, l'Italie, c'est Pino D'Angio qui arrive sur Neuve dans 2 minutes.
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0: Tout va bien pour Marguerite. Son tout nouveau titre, elle enchaîne justement les succès, les hits, tout de revenu de la Star Academy. Le dernier en date s'appelle Belle Vie. La Star Academy qui revient 14e saison, c'est bien ça, dès le 10 octobre prochain avec Moziman comme directeur de l'école pour la nouvelle promotion et Viadis qui lui eh bien, sera le parrain. Tout ça donc bientôt. Bientôt, décelé pour le souvenir, Corneille et Vita. On a également la reprise de ce titre que tout le monde connaît évidemment de France Gall, Vincent Delerme, Voyou. Et puis Riviera, c'est juste après le bloc 9 et on va vous appeler dans quelques minutes pour vous offrir ce voyage. A tout de suite, bon jeudi avec 9.
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2: À la Barre de Mont, les inscriptions à un thé dansant organisé par le CCS le 8 octobre sont possibles en mairie jusqu'au 28 septembre, les lundis et vendredis de 9h à midi ou directement sur place lors de l'événement. Ce sera le jeudi 8 de 14h30 à 18h à l'espace Terre de Sel. Tarif 2€ par personne et vous danserez au rythme de l'accordéon et de la voix de Béatrice Perrin. Elle prépare valse, rock et autres airs populaires. Pause goûter offerte. Vite grenier dimanche à Beauvoir-sur-Mer. On ira au 16 rue du Puy Pinot à l'organisation L'Assaut, un petit chez soi, et c'est évidemment toute la journée. Le cinéma poursuit son mois de rentrée en septembre et organise un nouveau ciné-débat demain à 20h sur l'égalité filles et garçons, notamment dans les activités physiques et sportives. Découvrez le documentaire Laisse pas ton corps au vestiaire en présence de la réalisatrice Françoise Davis. Le tarif c'est 5€, réservé sur cinémon.fr. Kev Adams, Camille Aguilar, Raphaël Carly, on connaît comme Carlito, seront présents samedi à 14h15 à l'avant-première du film La Maison de nos rêves au Ciné Triskel à Chalon. La séance est évidemment complète. Noirmoutier organise une réunion publique d'information consacrée au plan de prévention des risques littoraux. C'est demain à 19h à l'espace Hubert Poignant. Au programme, présentation des enjeux, temps d'échange et de réponses aux questions du public. On peut aussi en poser par avance sur la page Facebook de la ville. La réunion sera retransmise en direct demain.
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0: Et c'était Riviera sur Nov Ma Radio, c'est l'heure de jouer.
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0: Allez, toujours il y a encore les inscriptions via notre site. C'est demain, vendredi, juste après-midi, en direct, le tirage au sort pour savoir qui va gagner ce voyage, vous le savez, pour deux personnes. 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Et il faut toujours et encore s'inscrire, donc n'hésitez pas. C'est nous qui vous appelons. Après, évidemment, tirage au sort de votre numéro de téléphone. Voilà, c'est ce qui vient d'arriver à l'instant. On appelle chez vous, vous décrochez hein, pour être parmi les sélectionnés pour le grand tirage au sort, pour avoir encore plus de chance, évidemment. Vous décrochez et vous dites « Vive les vacances avec Nov et Leclerc Voyage ». Tout à l'heure, pour Jonathan, de Comquier, ça a bien marché. Et là, on appelle Maryse. Et Maryse ? Il faut décrocher, Maryse. Maryse Bels.
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0: Ah ben c'est génial. Ah ben voilà, la leçon a été bien apprise. Ça va, apprise ?
2: Oui, oui, très bien, très très bien.
0: Bon ben bon.
2: Oui.
0: Ah ben voilà, Maryse, c'est parfait. Vous êtes avec nous en direct. On vient de vous appeler. Vous avez bien annoncé. Voilà tout ce qu'il fallait annoncer. La phrase magique. Ah ben écoutez, il n'y a plus qu'à attendre demain maintenant, Maryse.
2: Comment, pardon ?
0: Il n'y a plus qu'à attendre demain, on vous rajoute sur la liste des auditrices, auditeurs qui ont été appelés, qui ont répondu évidemment pour savoir qui va gagner ce voyage. Ça vous dit ce voyage ?
2: Ouais. Ah bah oui, très bien. Oui,
0: évidemment.
2: Oui, oui.
0: Vous appelez, on vous appelle, hein, vous habitez à Salertaine. Qu'est-ce que vous faites de beau, Maryse ? Ouais. On peut savoir ?
2: Je suis en retraite.
0: Ah ben parfait. Voilà. Comme ça, il n'y aura pas de problème pour choisir la date pour partir en vacances. Quatre destinations au choix, la Grèce, la Tunisie, les Baléares ou l'Andalousie. Il y a une destination que vous préférez parmi les quatre ?
2: Je pense que ça serait la Grèce.
0: Ah ben tout le monde va aller en Grèce. Hein. Ok, d'accord.
2: Mon mari ne connaît pas, voilà.
0: D'accord. Donc, ok, bon, voilà. Comment se prénomme votre mari, votre cher et tendre ?
2: Il s'appelle Jackie.
0: Jackie, très bien. Alors oui. Peut-être pour vous, demain, Jackie et Maryse, donc le voyage.
2: On va croiser les doigts.
0: On va croiser les doigts. Là, vous êtes déjà sur la bonne voie. Hein. Demain, le tirage au sort, vendredi, ce sera aux alentours des 12h15. Donc si on vous appelle demain, d'accord, vers 12h15, ça sera pour vous annoncer que vous allez effectivement partir en voyage. Ok, Maryse ?
2: Ok, super. Je suis déjà très contente d'avoir été sélectionnée.
0: Eh bien voilà, c'est déjà une bonne chose. À demain, peut-être, oui. Maryse. Bonne journée, bisous.
2: Ah, oui.
0: À bientôt.
2: Bonne journée à vous.
0: Ciao, ciao. Eh ben voilà, comme Maryse. Et c'est facile, hein, vous aussi, vous avez envie d'être appelé. Il y a deux rendez-vous tout à l'heure. Toujours et encore vos coordonnées pour jouer, pour gagner ce voyage. Le formulaire à remplir avec vos coordonnées. Bah oui, il nous faut tout ça, évidemment, pour être sélectionné et pour gagner ce beau cadeau voyage. 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Inscription sur notre site novmaradio.fr. Vincent Delerme, voyou, évidemment. Tout à l'heure, souvenir des années 80. On a Corneille et Vita ensemble. Et puis là, tout de suite, les années 90. Yugalabi, très beau titre. C'est décelé.

0: ensemble sur Neuve. C'était le duo Corneille et Vita.
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0: Ah, tenez, j'ai un petit sondage pour vous, mais alors c'est totalement étonnant et insolite. Écoutez bien, 2%. Alors 2%, c'est pas beaucoup, hein, mais quand vous allez savoir à quoi ça correspond, vous allez vous dire, oh là là, mais c'est beaucoup en fin de compte. Oui, 2% des couples français, écoutez bien, lors de la cérémonie de mariage, eh bien, se sont dit non, oui, non, devant le maire. À la dernière minute, donc, c'est énorme. Ah ouais, c'est un film, enfin, un mauvais film, hein, du coup. Hein. Ouais, ça doit mettre une ambiance de fou quand même. Hein. Ouais, tout s'annule, j'imagine alors. Hein. Oh là là, j'aimerais pas assister. Ou alors, je suis invité, mais j'apprécie très, très, très moyennement les mariés. Voilà, alors bon, ok, d'accord. C'est spécial quand même, hein, de se dire non à ce moment-là. Ouais, c'est un petit peu un gag quand même. 2%, mais bon, ça représente quand même quelques mariages, hein, énorme. This is pour la suite, MC Hammer, ça c'est le souvenir qui arrive avec les années 80. Et puis, je vous l'ai annoncé, c'est uniquement sur Neuve. Belle reprise de France Gall, évidemment. Vincent Delerme, et voyez.

Tout l'album est vraiment très très bon. C'est un instant Dizzy's et Maniac sur Neuve. Bientôt 11h les infos, bientôt la nouveauté de One Republic. Et puis Last Frequencies. Il y a quoi, 10 ans déjà? Eh ouais, ça passe un petit peu, hein. Reality, c'est sur Neuve. Merci d'être avec nous, courage au boulot.

0: tout nouveau.
1: Sur Nova Radio, à l'instant, c'était One Republic. Bientôt le Top Tube, bientôt Big Flo et Oli, et juste après l'actu dans deux minutes, Lenny Kravitz sur Nova.

0: Le gouvernement, lui, cherche des économies. Le montant de la prime d'activité pourrait être gelé l'an prochain. C'est en tout cas ce qu'a prévenu ce matin le ministre du Travail, Jean-Pierre Farandou. Près de 5 millions d'allocataires seraient concernés. Les salariés de SFR se mobilisent aujourd'hui. Ils sont appelés à faire grève cet après-midi pour défendre leurs emplois. Dans le viseur de l'intersyndicale, la vente de l'opérateur à ses trois concurrents pour plus de 20 milliards d'euros. Selon les mesures proposées, environ 2500 salariés devraient être transférés dès la vente chez les trois acheteurs. Certains frais de santé devraient être remboursés uniquement par les complémentaires santé. C'est ce que préconise un rapport commandé par le gouvernement. Quatre experts du système de santé proposent ainsi que les mutuelles assument totalement les remboursements de l'optique et de l'audioprothèse. Elles seraient ainsi en charge du paiement des indemnités journalières pour les premiers jours d'arrêt maladie. Un juge américain ordonne à l'administration Trump de rétablir l'accès à la Maison-Blanche à CNN, MSNBC et Politico. Ces trois médias avaient été bannis par Donald Trump qui les accuse de relayer de fausses informations. Cette décision avait entraîné un mouvement de solidarité de leurs confrères qui ont alors refusé de diffuser les prises de parole du président américain. Et puis le sport, l'équipe de France de football prend la direction de la Turquie aujourd'hui. Les Bleus ont quitté Clairefontaine où ils sont réunis depuis lundi pour disputer le premier des quatre matchs de Ligue des Nations face aux Turcs demain soir. Et le capitaine des Bleus, Kylian Mbappé, malade mardi, a bien participé à l'entraînement hier. Excellente fin de matinée à tous.
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0: avec le tout dernier Big Flo et Oli, c'était Picasso sur Nove. À suivre Shakira, un autre duo arrive, c'est Gaëtan Roussel en nouveauté avec Amel Bent. Et là tout de suite, un grand souvenir, c'est le Top Tube.
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0: Et nous voici en 1990, énorme succès, vraiment, vraiment, vraiment, avec ce titre qui s'est classé numéro 1 chez nous dans le fameux Top 50, dans de nombreux pays, même aux États-Unis, c'est dire le succès planétaire. D'Enigma, rappelez-vous, un projet musical créé par Michael Cretu et par sa femme Sandra. Sandra, vous rappelez évidemment, qui a aligné des tubes et des hits dans les années 80. Ensemble, donc, ils sortent cet album. Sandra fait les chœurs. Hein. L'album se classe numéro 1, le premier extrait, énorme succès, c'est ce qu'on réécoute maintenant, Enigma, avec Sadness. Tout de suite, le Top Tube sur Nove.

0: C'est le bon souvenir de Top Tube en 1990. Ça naisse, c'était Enigma sur Nov.
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0: Shakira bientôt, voici le tout dernier Gaëtan Roussel. Extrait de son dernier album, il est bientôt en concert au Zénith à Nantes. Le voici en duo avec Abel Bent sur Nov. Et ça s'appelle comme ça, écoutez.

0: Daïda et Shakira sur Nov Ma Radio. Aujourd'hui, jeudi, nous sommes le 24 septembre. Nous fêtons Tecla. Ce jour-là, il y a 302 ans. Ah ouais, on remonte vraiment le temps. Le 24 septembre 1724, ce jour-là, eh bien, c'est la création de la Bourse de Paris. Et puis le 24 septembre 2004, Richard Virenque, très célèbre, populaire cycliste, justement, ce jour-là, fait ses adieux devant l'Olympia. Il fait ses adieux de coureur cycliste. Et aujourd'hui, c'est l'anniversaire d'Isia Higelin, la fille de Jacques Higelin, chanteuse et actrice. Elle fête aujourd'hui ses 36 ans. Bientôt le bloc-neuf, bientôt à nouveau le petit coup de fil pour vous permettre de vous sélectionner. C'est demain, vendredi, le grand tirage au sort pour gagner ce voyage avec Nov et Leclerc Voyage. On vous appelle dans quelques minutes. Il faut décrocher évidemment pour faire partie donc des sélectionnés. Tout ça, ça arrive. Ce sera juste après Mickey. Et puis un grand souvenir des années vinyle. Les quatre garçons dans le vent, les années 60. Là aussi, on voyage musicalement dans deux minutes. The Beatles et Let It Be sur Nov.
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0: Mickey sur Nov, c'était ça pique un peu quand même.
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0: 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La musique, le retour après le bloc Nov. Adèle Castillon était avec toi. Vous écouterez le dernier Vianney, le dernier Mylène Farmer. On a les Pet Shop Boys pour le souvenir. Et puis dans quelques minutes, on vous passe un petit coup de fil. Ça continue pour le jeu avec le voyage à la clé. On vous appelle dans quelques instants. A tout de suite.
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2: Une info de l'espace Grain de sel à Noirmoutier. Deux bénévoles du centre social proposeront prochainement un atelier français langue étrangère. C'est ouvert pour les inscriptions. Plus d'infos à l'espace par mail espace.graindecel@ville-noirmoutier.fr, par téléphone 02 51 39 72 67. On retrouve la fête de la marche jusqu'à dimanche et quelques propositions intéressantes. Pourquoi pas une balade guidée au coucher du soleil en forêt. Ce sera demain à la barre de à partir de 18h45. Balade jusqu'au Pays de la Blette, histoire de la forêt et découverte faune-flore. Le tarif, c'est 10 euros. Réservé sur le site du Pays de Saint-Jean-de-Mont du Longe-Côte, samedi à 10h le matin à Notre-Dame-de-Mont. Tarif 15 euros. On vient s'oxygéner, se ressourcer, profiter des bienfaits apaisants du littoral et évidemment de la mer tonifiante. Pourquoi pas le festival en itinérance de la Balise, salle du Pays de Saint-Gilles, se poursuit jusqu'à la fin de la semaine. On va retrouver ce jeudi le spectacle Like Me au multiplex aquatique, réservation conseillée, mais également au Fenouillet, le spectacle créature dimanche à 11h et 16h à l'école Sainte-Marie, une ode à l'expression, au choix et la puissance de l'enfant quant à sa capacité de transformer sa colère pour s'inventer son propre monde. C'est à partir de 7 ans en extérieur, ne ratez pas ce rendez-vous gratuit.
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0: You britannique Pet Shop Boys sur Nov. C'était Always on My Mind.
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0: Ah ben on y retourne, évidemment, ça s'est super bien passé. Tout à l'heure, nous avons appelé Maryse qui a décroché. Il faut décrocher, il faut s'inscrire, hein, toujours et encore, jusqu'à demain midi, avant le tirage au sort pour gagner ce voyage pour deux personnes avec le clairvoyage. Une semaine en vacances au soleil. Parmi quatre destinations au soleil, vous allez pouvoir choisir. Et pour être appelé, pour se sélectionner, il faut s'inscrire, hein, notre site toujours et encore, novmaradio.fr. Allez-y, n'hésitez pas. On vous appelle tout de suite, nouveau numéro de téléphone qui vient d'être sélectionné. Et comme tout à l'heure, ça a bien marché, donc voilà, il faut décrocher. Et vous dites cette phrase, à savoir « Vive les vacances avec Nov et le clairvoyage ». Ça sonne, c'est déjà bien. Maintenant, il faut décrocher. Et on appelle, eh bien, Manuela. Manuela Rambeau de Barbâtre. Manuela, il faut décrocher pour être sélectionné demain pour le tirage au sort. Ah, troisième sonnerie, ça sent pas très bon ça. Ah ouais.
2: Bonjour, vous êtes sur la messagerie du 06.
0: Oui, on laisse pas le numéro à l'antenne. Désolé Manuela, personne au bout du fil, personne n'a décroché, pas de sélection pour Manuela donc de Barbâtre. Il reste un rendez-vous tout à l'heure, vous peut-être, qui allez donc être appelé, ce sera juste après-midi. Il y en aura également demain matin avant donc le fameux tirage au sort qui arrive pour ce voyage avec le clairvoyage. À tout à l'heure, un nouveau numéro de téléphone sera sélectionné tout à l'heure juste après-midi et il faudra décrocher, voilà. Facile quand même. Quatre bouches, bientôt les souvenirs arrivent. On a Mylène Farmer, des LOL et des Quoi, c'est le nouveau. Et puis également le tout dernier, Vianney. Il sera le parrain de la prochaine saison de la Star Academy qui débarque le 10 octobre à la télé et bientôt le nouvel album. Vianney est de retour, le voici avec Doré Détain sur Nov.

Bouchka. Quel succès de Kate Bush, 1980 sur Neuve. 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À tout à l'heure, les rendez-vous de midi à 12h35 aujourd'hui. Et comme chaque semaine, le jeudi on parle économie dans le Nord-Ouest Vendée aujourd'hui, avec un cabinet de bien-être qui s'est ouvert cette année à Saint-Jean-de-Montenouveau, donc avec Mathilde Plassard, énergéticienne notamment. Tout à l'heure en direct sur Neuve dans les rendez-vous de midi. Bah justement, midi arrive, les infos, le temps d'écouter la nouveauté de Miley Cyrus, c'est plein de rythme. On a Pierre Garnier et le duo Tove Lo et Stromae avec Des Fleurs.

0: c'est nouveau et c'est sur Nova. À l'instant, c'était Maïl et Cyrus. Souvenir de Jean-Louis Aubert, c'est juste après les infos de midi. Juste une illusion, 4 size et le duo Yoa et Marine. À midi, les infos, François Germa.
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2: Bonjour à tous. La prise de parole d'Emmanuel Macron, le chef de l'État, sera en direct à 20h sur TF1 et France 2. Il est attendu sur les questions de politique internationale, de l'Ukraine au conflit au Moyen-Orient.

0: valorisée de 50 euros en moyenne. Elle sert à soutenir le pouvoir d'achat des foyers à revenus modestes. Un nouveau candidat à la présidentielle, Olivier Becht, ex-ministre délégué chargé du commerce extérieur. Dans une interview à Paris Match, le député du Haut-Rhin dit se revendiquer de l'extrême centre. Il appartenait auparavant à Renaissance. Olivier Becht part en quête de ses 500 parrainages nécessaires pour pouvoir se présenter. Un homme activement recherché pour meurtre dans le Cher, soupçonné d'avoir tué sa compagne dimanche au sud du département. En fuite depuis plusieurs jours, il est considéré comme dangereux. L'appel à témoins précise de ne pas intervenir soi-même et d'appeler immédiatement la gendarmerie. Et c'était il y a tout juste un mois, une tornade dévastait la commune de Poma dans l'Aude. Une réunion publique sera organisée samedi par la mairie pour faire le point sur la catastrophe, notamment sur les travaux et les interventions à venir et les démarches en cours. Plus de 300 maisons ont été touchées par le phénomène. Et puis l'équipe de France de foot prend la direction de la Turquie aujourd'hui. Les Bleus quittent Clairefontaine où ils sont réunis depuis lundi pour disputer leur premier match de Ligue des Nations demain soir. Lors de ce rassemblement, les tricolores joueront également contre l'Italie et contre la Belgique à deux reprises. Voilà pour l'info, passez une excellente après-midi.
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0: C'était Yoa en duo avec Marine et Princesse K.O. sur Nove. Et attention, dans quelques minutes, nouveau tirage au sort pour vous permettre de vous sélectionner demain, juste après-midi, à 7h6 à peu près, demain, midi 15, pour le grand tirage au sort après 15 jours. Donc, merci à tous pour votre participation pour gagner ce voyage valable pour deux personnes, quatre destinations au choix. Dans un premier temps, il faut s'inscrire toujours et encore sur notre site novmaradio.fr. Laissez-nous vos coordonnées et puis tous les matins, on vous appelle. 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Et ainsi, vous êtes sur la bonne voie pour gagner ce voyage, justement. On vous appelle dans quelques minutes. Ritza pour la suite et Cat Size avec Animal. Mais tout d'abord, la météo sur Nove.
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0: Avec aujourd'hui une très très belle journée, quelques nuages élevés, mais du soleil et puis des températures qui grimpent encore. 28 à 30 degrés annoncés aujourd'hui. Il fait beau, il fait chaud pour ce jeudi après-midi. Même tendance pour demain, vendredi, ça devrait un petit peu se dégrader pour dimanche avec l'arrivée d'une perturbation. Demain, les températures aux alentours des 26 à 27 pour les maxis. Les horaires démarrés aujourd'hui, coefficient 64. Et puis la haute mer tout à l'heure dans l'après-midi à 16h08.
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0: Boosté, c'était Rista, Ritza sur Nov.
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0: Ok, allez, dernier rendez-vous pour ce matin. On vous appelle à nouveau. Nouveau numéro qui a été sélectionné pour gagner et pour participer donc dans un premier temps à ce tirage au sort demain à cette heure-ci, demain vers 12h15, pour gagner un voyage pour deux personnes. Un grand jeu concours depuis 15 jours avec notre partenaire Leclerc Voyage. Quatre destinations au choix pour vous et la personne justement de votre choix. Pour être appelé, pour se sélectionner, il faut dans un premier temps s'inscrire. Toujours et encore, c'est valable. Hein, jusqu'à demain. On peut y aller là? Ok, c'est bon. Normalement. Allez, numéro de téléphone que de Composo qui vient d'être tiré au sort, peut-être le vôtre. Vous décrochez, vous dites vive les vacances avec Nov et Leclerc Voyage. Deux auditeurs sélectionnés ce matin, peut-être vous maintenant. On vous appelle. Et on appelle qui? On appelle Marion de Saint-Jean-de-Mont. Marion, il faut décrocher. Hein. Pour le voyage, Marion. Sinon, vous allez passer à côté. Oh là là. Marion Gousseau, hein, de Saint-Jean-de-Mont. Allez, encore une sonnerie apparemment.
2: Votre appel a été transféré vers la messagerie. Bon. La personne que vous tentez de joindre n'est pas disponible.
0: Voilà, on va
2: enregistrer votre message après
0: le bip sonore.
2: Soit votre enregistrement
0: terminé, mal en plus.
2: On va le raccrocher.
0: Oui, bonjour Marion, désolé, c'est Nov. On vous appelait ce matin, vous avez été sélectionné suite à votre inscription sur notre site pour participer au tirage au sort demain pour gagner un voyage. Mais vous n'avez pas décroché, Marion, je suis désolé. Vous avez encore la possibilité de vous inscrire. Hein. Il faut recommencer l'opération, on ne sait jamais, car demain, on va passer 5 petits coups de fil. Ok, 5 nouveaux donc sélectionnés pour le tirage au sort demain, vendredi. Deux auditeurs sélectionnés ce matin, on félicite Maryse ou encore Jonathan. Soyez là demain, attention, hein, les 5 derniers appels avant le tirage au sort. Pour demain, bonne chance. C'est Alex Warren et c'est le nouveau que vous écoutez maintenant sur Nov Ma Radio.

0: Et c'est déjà sur Nova, un instant excellent comme à chaque fois. C'était le tout dernier Alex Warren. Bientôt l'info, bon appétit, on a Tibbs à écouter et Amy McDonald dans 2 minutes sur Nova.
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0: Tibbs sur Nov. En duo avec Mike Desmoureaux, on a Penny dans quelques minutes. Les rendez-vous de midi et à 12h30, c'est l'heure de passer à table. Bon appétit et c'est l'heure de l'info sur Nov. Et c'est avec Emmanuel Achard, bonjour.
1: Bonjour Thierry, bonjour à toutes et à tous. Dans l'actualité, une info de l'AFP d'une source syndicale à Ouest-France qui prévoit de supprimer 156 postes, dont 116 dans ses rédactions. Aucun licenciement, ce seront des départs, fin de CDD, retraite. Le quotidien, qui est toujours numéro 1 des ventes nationales, souffre évidemment du déclin du journal papier, de la baisse des revenus publicitaires. Un plan a été présenté la semaine dernière, jeudi 17, aux représentants des salariés lors d'un comité social et économique. Une procédure d'information-consultation est lancée et va durer jusqu'au 17 novembre.
0: Anthony Dequey est condamné à 9 ans de prison.
1: C'était hier, un jugé coupable d'extorsion et violence dans une maison de vacances à Saint-Jean-de-Mont en 2023. Après deux jours de procès devant la cour criminelle de la Vendée, il retourne donc en détention. Une peine justifiée pour les magistrats par son manque de remise en question. Une version des faits en constante évolution. Le jeune homme de 24 ans n'a pas hésité non plus à remettre la faute sur ses complices, dont un adolescent de 15 ans au moment des faits, qui sera lui jugé plus tard par le tribunal pour enfants.
0: La ville de Saint-Urbain connu en état de catastrophe naturelle.
1: Et pour cause de sécheresse sur l'année 2025, l'an passé, un été caniculaire aussi. Les habitants de Saint-Urbain ont donc maintenant 28 jours pour contacter leur assurance, demander des indemnisations pour des dégâts liés à la catastrophe naturelle. Et puis, autre information, attention aux escroqueries à la carte bancaire. Et ça, c'est dans toute la Vendée. La gendarmerie appelle à la vigilance. Après un été sous tension, une dizaine de personnes ont été victimes de ces arnaques le mois dernier, en grande partie dans le sud du département. Vous recevez d'abord un appel de votre banque, puis la visite d'un coursier qui demande votre carte ou vos codes. Évidemment, c'est impossible. Une banque n'enverra jamais quelqu'un chercher vos codes et cartes.
0: Un nouveau festival se prépare avec Océan Marais de Mont.
1: Un festival dédié à la culture maraîchine. Il s'appelle Vezoun et ce sera évidemment au Davio, à la Barre de Mont. Bientôt, une nouveauté de cette saison culturelle de la communauté de communes Océan Marais de Mont. Programme atelier d'initiation à l'aluette, recette maraîchine et surtout du bruit de la musique. C'est ça la définition de la Vezoun. Écoutez Benjamin Senard, responsable des sites patrimoniaux d'Océan Marais de Mont, au micro d'Eva Loyer-Boisseau, interview en ligne. On retrouve aussi l'interview ce matin du maire de Notre-Dame-de-Mont, Jean-Philippe Bidot. Sa ville a de nouveau obtenu sa quatrième fleur, ville et village fleuri, et se voit aussi récompensée du prix national de préservation de l'environnement. Seules deux villes l'ont été cette année.
0: Et dans le reste de l'actualité,
1: les prix à la pompe du diesel dans l'Union Européenne ont atteint un nouveau sommet à 2,23€ le litre contre 2,16€ la semaine dernière, selon les données nationales publiées ce jeudi par la Commission Européenne. Des records ont été battus dans 19 pays de l'Union, dont la France, l'Allemagne ou l'Italie. Et justement, la flambée des prix des carburants, les conflits en Ukraine avec la menace russe sur les pays de l'OTAN, le conflit au Moyen-Orient, au menu de l'interview d'Emmanuel Macron, c'est ce soir à 20h sur TF1 et France 2. Attention, un lot de persil surgelé vendu par Picard fait l'objet d'un rappel massif depuis ce matin. La bactérie E. coli, Escherichia coli, a été détectée. Les clients sont invités à ne pas le consommer.
0: Merci. Tout de suite, la météo sur Neuve.
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0: Toujours et encore donc l'été qui se poursuit en ce début d'automne. L'été indien, on appelle ça comme ça, avec des températures vraiment très très très estivales. 28 à 30 degrés annoncés aujourd'hui. Quelques nuages élevés, mais du soleil. Soleil est également attendu vendredi. Ça va un petit peu se compliquer apparemment avec une baisse des températures ce week-end, surtout dimanche, avec un peu plus de nuages, perturbations annoncées. On verra ce que ça donne. Dans 3 minutes, les rendez-vous de midi avec vous. Le jeudi, on parle économie. Et aujourd'hui, avec vos invités, un nouveau cabinet de bien-être qui s'est ouvert dernièrement cette année à Saint-Jean-de-Mont.
1: On va parler d'énergie aujourd'hui, de feng shui, de kinésiologie, de yoga aussi un petit peu avec nos deux invités, Mathilde Plassard et Pauline Morel.
0: C'est dans 3 minutes sur 9 et c'est juste après Penny.

0: Et c'était Penny, la reprise de Mulhead à l'instant sur Neuve. Jusqu'à 13h, les rendez-vous de midi avec vous, Emmanuel, de retour. Vos invités aujourd'hui, on va parler d'énergie avec Mathilde Plassard et Pauline Morel.
1: Ah oui, on va parler aujourd'hui dans les Jeudis de l'économie d'un cabinet de bien-être qui s'est ouvert à Saint-Jean-de-Mont. Bien-être chez soi, dans sa tête, dans son corps, avec effectivement Mathilde Plassard, Pauline Morel, qui ont chacune leur spécialité. On va parler d'énergie, de feng shui, de kinésiologie. Bonjour mesdames.
2: Bonjour.
1: Et bienvenue. Alors voilà, chacune, j'ai envie de dire ça et même ses spécialités. C'est ensemble que vous avez ouvert ce cabinet. On va vous découvrir. Alors, Pauline, je vous ai déjà reçu plusieurs fois.
2: Oui.
1: Prof de yoga dans plein de communes du Nord-Ouest Vendée.
2: C'est ça.
1: Et avec plein d'assos. On va donner la parole, donc on va commencer avec Mathilde.
2: Avec plaisir.
1: Mathilde Plassard, moi je suis allée évidemment ce matin sur votre site Harmonie Mathilde. Oui. Et l'impression que j'ai eue, c'est que vous étiez une grande voyageuse. Elle n'est pas complètement fausse, mais...
3: Elle n'est pas complètement fausse, oui.
1: Vous avez beaucoup voyagé dans votre...
3: Alors, j'ai pas mal voyagé, mais pas dans le cadre de mon travail. Pourquoi est-ce que j'affiche tous ces
1: c'est
3: pays
1: ça. Dans le monde entier.
3: Dans le monde entier, eh bien parce que je travaille chez des clients qui sont dans le monde entier.
1: Qui vous contactent à distance.
3: Exactement, oui.
1: On va découvrir. Ouais. Mathilde, bah c'est vous en fait qui êtes un peu spécialiste de feng shui par exemple, énergéticienne. Ouais. Ça commence très tôt en fait dans votre vie. Vous vous présentez sur votre site, vous dites très jeune, je me suis posé des questions sur le sens de l'existence, sur aussi la manière d'être alignée. Quelque part, c'est ce que j'ai compris en vous lisant.
3: Oui, tout à fait. Quand j'étais jeune, je changeais les meubles de ma chambre. J'avais déjà cette sensibilité aux énergies et ce souci d'être bien chez moi depuis toute petite. Et donc, ça m'a amenée petit à petit vers ce chemin.
1: À vous intéresser au feng shui, qui est évidemment hyper important dans plein de pays d'Asie, qui est plus une curiosité pour nous en France.
3: Oui, c'est plus une... Alors, aujourd'hui, il y a vraiment ce souci du bien-être qui est indissociable de l'habitat. Et le feng shui est une découverte merveilleuse. C'est comment réaligner, réharmoniser les énergies pour se sentir bien chez soi.
1: On va en parler, mais vous êtes aussi passionnée justement de l'énergie et des mondes subtils depuis l'enfance. Et vous êtes devenue énergéticienne.
3: Tout à fait. Alors l'un ne va pas sans l'autre. Donc j'ai commencé par l'habitat. Et en fait, l'habitat est le miroir de son habitant. Et nous sommes en lien, vraiment, c'est un lien indissociable de ce qui se passe à l'intérieur de nous et chez nous.
1: Mais comment ça se passe, être énergéticienne? Comment ça marche quand vous entrez dans un lieu? Vous sentez des choses?
3: Alors, c'est par le clair ressenti ou la clairvoyance, hein, des capacités qu'on a tous. Eh bien, effectivement, j'arrive à voir ce qui se joue sur des plans subtils. Parce qu'il n'y a pas que la matière, il n'y a pas que la partie à l'extérieur de l'iceberg, on va dire. Il y a tout un monde, tout un champ informationnel qui va nous donner des éléments sur ce que nous ressentons. Est-ce qu'on se sent bien dans un lieu ou non? Est-ce qu'il y a des choses dans ce lieu?
1: On n'est pas tous au même niveau, hein, de la clairvoyance. Hein. Moi, je ne sens pas grand-chose, hein, je vous le dis. Ou alors, je ne sais pas ce que je ressens.
2: Qu'est-ce que souvent pas l'utiliser, surtout.
1: Ouais.
3: On ne sait pas. On a cette intuition. Alors, c'est quelque chose qui se développe. Hein. Il y en a qui ont déjà le champ ouvert. Mais sachez qu'on a tous cette intuition déjà de base.
1: Donc, il faut se faire un peu plus confiance, peut-être.
3: Hein. Exactement.
1: Alors, le feng shui, voilà, c'est presque une science dans plein de pays. Comment vous êtes intéressée concrètement?
3: Alors moi, j'ai fait des études de droit, donc rien à voir. Et c'est par le biais de rencontres, vraiment parce que cet intérêt pour le bien-être, cette sensibilité au subtil et l'envie d'être bien chez soi, fait que la vie m'a mis sur mon chemin une maître feng shui.
1: D'accord.
3: Et donc, j'ai été formée ensuite par elle, voilà.
1: Et donc, alors, souvent je commence l'émission, je ne l'ai pas fait, par le parcours des invités. Donc vous avez fait du droit?
3: Oui, j'ai fait du droit, oui.
1: Et après?
3: J'ai fait une licence de droit, et en fait c'était pas du tout, alors ça m'a beaucoup appris, mais justement cette envie d'aider et mettre mes atouts au service de la vie, de l'être humain comme je peux, bah, c'est comme ça que, voilà.
1: Donc aujourd'hui, dans votre cabinet, c'est vraiment votre métier à temps plein.
3: Hein. Tout à fait, oui.
1: Alors, vous dites, je suis consultante en feng shui traditionnelle et occidentale. Quelle est la différence, hein?
3: Alors, donc, du coup, il y a deux approches. Pourquoi? Parce qu'en fait, donc, le traditionnel vient vraiment de ce feng shui ancestral. Il y a plus de 3000 ans qui part déjà de l'étude de l'environnement. Il y avait un savoir comme quoi, si on enterrait bien nos morts, ça attirait de la chance pour les descendants. Donc ça, c'est vraiment, c'est pour les puristes. Et puis, il y a cette approche plus occidentale qui est apparue plus tard, où on va plus chercher l'intuition, la chromatothérapie. Et donc, moi, je trouvais intéressant d'avoir ces deux approches.
1: La chromatothérapie au niveau des couleurs, c'est ça?
3: Voilà, c'est l'étude de l'influence des couleurs sur le bien-être.
1: Donc vous avez étudié tout ça. Et alors, j'imagine quand vous entrez dans un lieu, il y a tout de suite des choses qui attirent votre œil, votre sentiment, votre sensation aussi, vos sensations.
3: Oui, tout à fait. C'est-à-dire comment l'énergie circule. Alors l'énergie, c'est pas quelque chose. C'est vraiment comment on se sent. Est-ce qu'il y a une harmonie? Est-ce que les meubles sont pas trop gros par rapport à l'espace? Est-ce qu'on peut marcher normalement dans son lieu?
1: Déjà, il faut pouvoir déambuler déjà. Si on est bloqué, il y a quelque chose qui va pas par des meubles et par une position.
3: C'est ça.
1: Donc on peut faire appel à vous, évidemment. Vous allez donner des conseils. Oui. Vous allez faire un état des lieux aussi. Qui peut vous appeler?
3: Alors, moi, ma spécialité, donc le feng shui, mais l'harmonisation des lieux et des personnes. Donc, c'est vraiment tout ce qui est dans la partie subtile de l'habitat. Les mémoires des anciens habitants, les mémoires du lieu. Est-ce que c'est une ancienne grange, une ancienne ferme, un ancien hôpital? Tout ça a une influence sur l'habitant. Donc, si, admettons, on est chez soi, on se sent, on a des maux de crâne, on dort pas bien, on se sent drainé, alors que quand on sort, on est bien. Si notre animal de compagnie a un comportement étrange, ça peut être...
1: Et ça, vous le ressentez aussi, ça?
3: Ça, on le voit. Ouais. Même on me contacte pour ça, il est bizarre, il regarde bizarrement, il ne veut pas rentrer dans une pièce.
1: Ah oui, voilà, ça arrive, ça.
3: Ça arrive, ouais.
1: Donc là, on fait appel à vous.
3: On fait appel à moi.
1: Voilà. Et alors, donc, vous ressentez, alors, il y a des choses objectives, à savoir effectivement l'emplacement de chaque meuble, etc. Il y a des choses plus sensitives.
3: Plus sensitives, tout à fait. Donc le feng shui, c'est le lien entre l'invisible et le visible, donc on va agir sur tout ce qui est visible dans l'habitat. Mais sinon, l'harmonisation des lieux, c'est vraiment ce qui est subtil, ouais.
1: Et derrière. Comment vous travaillez à l'harmonisation des lieux?
3: Alors, je travaille donc en présentiel, donc je me déplace chez l'habitant, ou alors je peux travailler à distance aussi, parce que il n'y a pas de, donc la notion de temps et de
1: d'espace.
3: Et d'espace est différente dans l'énergétique.
1: On vous envoie des photos,
3: voilà. Alors, à Tahiti ou...
1: Mais oui, j'ai vu ça à l'autre bout du monde. Je dis, quel merveilleux voyage. Bon, c'était sur... en photo. Est-ce que vous avez des petites règles à nous conseiller? Est-ce qu'il y a des petites choses comme ça dans notre maison qui sont évidentes en feng shui, qui ne le sont pas forcément pour tout le monde?
3: Alors déjà, avant même de faire du feng shui, désencombrer. On est lié à nos objets. Ils viennent nous drainer notre énergie. Donc déjà, faites du tri.
1: Oui.
3: Ensuite...
1: Il
3: faut que la porte d'entrée... La porte d'entrée, c'est là où entrent toutes les opportunités dans la maison. Est-ce qu'elle s'ouvre bien? Est-ce que notre entrée est accueillante, joyeuse? Ou est-ce que je laisse traîner mes vieilles chaussures toutes boueuses, le tas d'enveloppes pas ouvertes?
1: Il faut créer un sanctuaire. Tout ça chez moi, là, les enveloppes, les chaussures. Donc non.
3: Non, niette. Et puis pas de miroir en face de la porte d'entrée.
1: En face, mais si c'est sur le côté.
3: Sur le côté, ça va.
1: Ça passe. Pourquoi pas de miroir en face de la porte d'entrée?
3: Eh bien, en fait, l'énergie entre par la porte d'entrée, il va circuler dans la maison et en fait le miroir va renvoyer l'énergie à l'extérieur.
1: D'accord. Pas de miroir dans une chambre, m'avez-vous dit?
3: Non, pas qui reflète le lit. Oh là là, mon Dieu, pour les Chinois, ça encouragerait l'infidélité. Ah bon? Oh bah dites donc.
1: Donc ça, c'est en choisi, hein, si on
3: veut
1: ou pas. Le lit, par exemple, c'est pareil, la position par rapport aux fenêtres et tout ça, c'est important,
3: alors,
1: ça?
3: Ce qui est très important, c'est que l'énergie circule de la porte d'entrée de la chambre à la fenêtre. C'est-à-dire qu'un lit qui en plein milieu du passage. Il faut qu'il y ait quand même, il faut qu'on puisse respirer. On n'a pas toujours. Oui, ouais. Mais alors parfois, effectivement, l'espace est restreint, mais quand même, ça c'est important, c'est qu'il y ait vraiment qu'on respire dans sa chambre. Voilà, qu'on puisse se respirer.
1: Bon, en tout cas, voilà, vous pouvez venir chez nous et nous donner des conseils sur, effectivement, si on se sent un petit peu fatigué, encombré, vous allez aider à ça. Je reviens sur l'histoire du lieu. On ne connaît pas tous l'origine. Qu'est-ce qu'il y avait 100 ans avant à la place de notre maison? Parfois, on sait, effectivement, et parfois, on ne sait pas.
3: Oui, parfois, on ne sait pas. Alors, parfois, le terrain... Oui. A un impact, et je peux vous le dire parce que je le vois beaucoup, des maisons où les travaux ne fonctionnent pas, où il y a des décès, des séparations, eh bien, on sait que, par exemple, c'était une maison construite sur un ancien abattoir. Donc, les énergies sont négatives. Et voilà.
1: Qu'est-ce qu'on peut faire? Parce que ça ne changera pas, ça.
3: Ça ne changera pas. Alors, évidemment, je dis ça, je ne veux pas que ça... Ce n'est pas pour véhiculer quelque chose d'angoissant. Hein. Non, tout est OK. Pas d'inquiétude.
1: D'accord.
3: Quand on commence à se dire, peut-être que je vais penser à quelqu'un qui a cette facilité de connexion avec l'invisible, eh bien, là, voilà. En fait, on a souvent l'intuition de se diriger vers des personnes comme moi ou Pauline.
1: Donc, Feng Shui, et également, vous êtes géobiologue. C'est un terme que j'ai découvert assez récemment, j'avoue.
3: Oui, alors géobiologue, oui, alors ça va de pair. C'est-à-dire que c'est l'influence des phénomènes, en gros, cosmotelluriques. Oh my God, qu'est-ce que c'est ?
1: Pourquoi parle-t-on
3: là ? Yes, of course. Alors, c'est...
1: Cosmotellurique.
3: Oui, c'est... Alors, c'est pourquoi ? Alors, dans notre sous-sol, on va avoir des courants d'eau. Mmh. On va avoir de l'eau. On va avoir des mouvements de terrain, des failles. Des choses qui vont finalement avoir une influence, sans qu'on le sache, sur les habitants. Si notre lit est sur un croisement de veines d'eau, sans le savoir, eh bien on peut, la nuit ne va pas être régénérante.
1: Et donc ça, vous arrivez, vous le sentez, vous le recherchez ?
3: Ça, je le recherche systématiquement dans l'harmonisation des lieux, ouais.
1: Mais alors, excusez-moi, imaginons que mon lit soit vraiment au mauvais endroit, mais j'ai pas trop le choix, je peux pas le changer de place, ainsi.
3: Alors, on peut toujours trouver des solutions, il y a des remèdes.
1: D'accord.
3: Donc, voilà, donc, il faut savoir que c'est pas le cas pour tout le monde, hein. C'est ça que je veux vraiment dire,
1: bien
3: c'est
1: sûr.
3: Que, voilà, c'est
1: oui,
3: ça peut
1: si
3: arriver.
1: Tout le monde va, si tout va bien, si on se sent super bien, on fait pas appel à vous.
3: Oui,
1: c'est un
3: voilà,
1: peu normal.
3: En général.
1: Vous avez un exemple d'accompagnement qui vous a un peu marqué comme ça ?
3: Eh bien, un exemple, c'était encore, voilà, par exemple, une maison. Alors, c'était, je vous dis Tahiti, hein, c'est pas pour envoyer des paillettes,
1: oui.
3: Mais c'est vraiment ce qui s'est passé. Pourquoi ? Alors, on a un couple qui a aménagé dans une maison à Tahiti, et en fait, l'homme qui était très bien dans sa peau est devenu dépressif. Malheureusement, voilà, son épouse m'a contactée parce que je comprends pas. Il est complètement, il change, enfin, il est pas bien, il broie du noir. Donc j'ai pu intervenir à distance parce que c'est comme ça que ça fonctionne. Il n'y a pas de notion de temps ni d'espace. Et en fait, il se trouvait que la maison, qui était super belle maison, ça ne change rien, était construite sur une colline où en fait on jetait à l'époque les morts.
1: Voilà, d'accord.
3: C'était la colline des morts. Et donc cette énergie, alors ça paraît dingue, mais je vous assure que après un petit coup de voilà d'harmonie Mathilde, non, et bien après,
1: ça, c'est passé.
3: Et bien c'est passé parce qu'il y a eu toute une guérison à faire à ce niveau-là. Voilà, bon.
1: Et vous l'avez donc accompagné.
3: Voilà.
2: Et c'est tout ça se passe magique aussi sur ouais. les ventes de maisons. C'est les ventes qui traînent, etc.
1: Ah oui.
2: Moi, j'ai offert ça à mes parents. Ça faisait 2 ans que la maison était en vente. Harmonie, Mathilde est arrivée, a fait le soin. Et une fois que mes parents avaient fait le petit travail qu'elle leur avait demandé, la maison s'est vendue dans les 10 jours.
1: Bon, bah effectivement, voilà. Gros changement. Ça peut aider.
3: Ça
1: donc,
3: peut aider aussi, ouais.
1: Et tout ça, ça part de votre cabinet à Saint-Jean-de-Monts que vous partagez justement avec Pauline, qu'on vient d'entendre. Pauline, qui peut aussi vous recevoir pour d'autres problématiques. Elle enseigne le yoga, par ailleurs, et est spécialisée dans les réflexes archaïques. Elle est kinésiologue. Alors, de quoi s'agit-il ? Réponse dans 3 minutes.
0: Ouais. Alors moi, j'ai, pour tout dire, j'ai le lit qui est au milieu et j'ai un miroir.
1: Ça va pas.
3: Alors là, c'est le feng shui, faut pas.
0: Non, mais vous allez venir dîner à la
1: on
0: maison.
1: On va en parler.
0: On va faire ça. Allez, la suite, c'est juste après la nouveauté. C'est Imagine for Margot. Alors, c'est une association qui a été créée il y a quelques années, dont la priorité, l'objectif est d'accélérer la recherche contre le cancer des enfants. Et ce sont pas mal d'artistes qui se sont associés pour ce titre. Ça s'appelle Viens, on rêve. Il y a notamment Vita, Claudio Capéo, encore Tété et Kali. 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
1: Ah, pardon, jusqu'au bout. Imagine for Fargo à l'instant, donc, avec un collectif d'artistes. Tout de suite, on y retourne, évidemment, les rendez-vous de midi. Vos invités aujourd'hui, Emmanuel, vous recevez dans nos studios Pauline Morel et puis également Mathilde Plassard.
2: Exactement, on va à Saint-Jean-de-Mont dans ce cabinet. C'est le bon nom d'ailleurs, Mathilde Plassard, parce que j'ai écrit un autre nom aussi.
3: Oui, c'est le bon nom, oui, tout à fait.
2: Et Pauline Morel, on n'a pas encore dit où vous étiez installée et depuis quand exactement. Alors, Pauline.
4: Alors, on est installé au 2 bis Henri Simon, à Saint-Jean-de-Mont, ouais. Au niveau de la pharmacie du Caducée, de la place du marché, grande pharmacie.
2: Donc, hyper bien placée.
4: À côté du cabinet médical, en fait, il y a le cabinet médical, la sage-femme, le dentiste, etc.
2: Nous, et vous à
4: on
2: côté.
4: Est dans le bâtiment, là.
2: Et depuis combien de temps maintenant?
4: On a ouvert au mois de mars.
2: Alors, autre question que je ne vous ai pas posée, effectivement, comment vous avez décidé de vous investir, de vous mobiliser ensemble? Alors, chacune a ses spécialités, chacune a son bureau, j'imagine.
4: Non, on partage le même cabinet, d'accord. Donc le même espace, on s'est répartis les horaires, jours. Mais on se connaît de l'école de nos enfants. En
2: fait. D'accord.
4: Voilà. On est simplement. Une petite bande d'entrepreneuses à se connaître de l'école des enfants. Et puis, au fur et à mesure du temps, on a appris à se connaître. Et Mathilde a fait un virement à 360 en septembre dernier et s'est mis entièrement à son compte.
2: D'accord.
4: Et du coup, quand j'ai vu, je cherchais un cabinet. J'ai vu cette petite affiche sur la porte qui disait qu'il y avait des cabinets et j'ai dit à Mathilde, je crois que c'est là qu'il faut qu'on s'installe. En fait, la décision d'aller vers Mathilde
2: est venue naturellement.
4: Alors
2: Pauline, vous êtes bien reçue, je l'ai dit, vous pratiquez et enseignez le yoga à Saint-Gervais sur l'île de Noirmoutier.
4: Alors oui, plus trop à Noirmoutier, parce que j'y fais des consultations privées.
2: D'accord.
4: Mais je n'ai plus de cours à proprement parler au Happy Zen, mais je reste membre actif du Happy Zen.
2: Pas très loin, Happy Zen, voilà. C'était dans ce cadre-là.
4: Et la Barre de Mont et toujours Saint-Gervais.
2: Voilà, mais là, c'est encore autre chose dont on va parler. Votre parcours, donc on l'avait déjà un peu suivi, et là, vous vous spécialisez encore plus, davantage, en accompagnement individuel, effectivement. Ouais. Avec une spécialité déjà, les réflexes archaïques.
4: Les réflexes archaïques, ce sont des réflexes primordiaux qu'on acquiert in utero. Ils vont servir au bébé à se mouvoir in utero et surtout à pouvoir naître, puis à pouvoir téter, uriner, déféquer, etc. Donc à pouvoir vivre et survivre. Et puis dans les premiers mois, jusqu'à à peu près 2 ans, on devrait être capable d'intégrer ces réflexes archaïques. Puis ben on voit notre vie, notre monde moderne fait que ben on les intègre mal. Pourquoi on les intègre mal? Parce que en général les adultes pensent bien faire, évitent que les enfants rentrent partout, touchent à tout.
2: Si
4: l'enfant il râle un peu pour se retourner, bah bien entendu on l'aide. Et en fait ça n'aide pas l'enfant, au contraire, l'enfant a besoin de se retourner tout seul, de toucher des matières différentes, de ramper sur un sol différent. S'il rampe sur un sol un peu granuleux en extérieur sur votre terrasse, bah, s'il le fait, c'est qu'il est capable de le faire, laissez-le faire. Alors bien entendu, les doigts dans les prises électriques, c'est pas une bonne idée, on est tous d'accord. Mais de pouvoir mettre différentes textures à sa bouche, de pouvoir... Donc on enlève ce qui est dangereux, bien entendu une bille dans la bouche c'est pas une bonne idée non plus, mais si c'est une baguette en bois, bah pourquoi pas, après tout, tant qu'il y a de la sécurité. Le fait qu'il puisse se retourner, faire du quatre pattes, faire du ramper, quatre pattes ramper, c'est primordial. Un enfant ne peut pas, un enfant qui est donc un futur adulte ne peut pas se développer correctement s'il ne fait pas ces étapes-là.
2: Il faut les libérer.
4: Il faut vraiment pouvoir faire ça naturellement.
2: On peut venir avec des enfants, mais beaucoup viennent adultes en fait vous voir.
4: Ouais.
2: Parce que les réflexes ont été un peu bloqués, c'est ça?
4: Exactement.
2: Et comment vous le savez, ça?
4: Déjà, sur les enfants, on le voit. Manque de concentration, des enfants qui ne restent pas assis sur leur chaise correctement, des enfants qui vont chuter, des enfants qui vont être maladroits. Et quand je dis enfants, tout pareil chez l'adulte.
2: Oui, chez l'adulte, bien sûr.
4: Et là, en fait, on est des êtres, ce que je dis souvent, on est des êtres d'adaptation. On est très adaptable, donc les enfants vont moins s'adapter. Mais les adultes vont s'adapter, ils vont me dire « Non, mais moi, j'ai pas ça. » Oui, mais tu l'as eu enfant. Oui. Donc, tu t'es adapté pour enlever ce trait de personnalité chez les personnes, par exemple, qui sont maladroits. C'est rarement agréable d'être passer vraiment, pour la personne. Ah bah ouais, c'est normal.
2: Ouais,
4: c'est toujours la même. Ouais, c'est normal, c'est toi quoi.
2: Ah bah.
4: On en a un qui
2: Thierry David.
4: Là,
2: oui.
1: J'ai tous les défauts, moi.
2: Non, par exemple, Thierry David, très maladroit, il vient vous voir, c'est ça qui, ouais. Quelles vont être les motivations des gens qui viennent vous voir?
4: Et ben, hein. En général, c'est pas les gens qui disent bah, je suis maladroit, ouais. Je vais venir vous voir. Mais c'est des gens qui vont avoir mal aux épaules, mal au dos, des pathologies, toutes les pathologies de l'enfance, TDAH, etc.
2: Là, vous pouvez intervenir vraiment. Ouais. Par la kinésiologie, c'est aussi le lien, ou c'est encore autre chose?
4: C'est vraiment deux choses différentes.
2: Ah, d'accord,
4: par contre, c'est en faisant ma formation de kinésiologie où j'ai connu les réflexes archaïques.
2: D'accord.
4: Mais je me suis spécialisée plutôt dans les réflexes archaïques. Je fais un peu de kinésiologie, d'accord. Ça rentre dans le package, oui. De ce que je suis capable de proposer, mais ça n'a pas de lien direct avec les réflexes archaïques.
2: Alors, je suis désolée, Pauline, il reste 2 minutes seulement à peine. La kinésiologie, voilà, on peut faire appel à vous pour quel type de problématique?
4: Là, c'est plutôt tout ce qui est d'ordre mental. On ne sent pas bien, il y a quelque chose qui bloque.
2: Et vous apportez quoi en particulier?
4: Eh bien, on apaise les stress, on enlève les stress et puis ça permet d'ouvrir la voie.
2: Et comment on appelle les
4: je travaille avec un toucher sur l'avant-bras, ce qui permet de dénouer un peu, d'enlever les stress et de pouvoir passer à autre chose. Souvent c'est quelque chose qui a stressé, des fois même pas nous mais sur des générations d'avant, parce que je travaille en transgénérationnel. Et du coup sur une cliente l'autre jour, peur de vomir, et on est retourné à plus de 10 générations en arrière. Il y a 10 générations.
3: C'est incroyable.
4: On pouvait mourir de vomir. Hein.
2: Donc elle n'était pas consciente du tout de ça.
4: Pas du tout.
2: Évidemment. Et donc,
4: mais
2: et puis,
4: sa maman était comme ça, sa sœur était comme ça.
2: Donc il y avait quelque chose d'effectivement de familial.
4: Puis c'est transmis.
2: Je suis désolée, Pauline, il est 13h, mais si on veut en savoir un peu plus sur vous deux, donc vous êtes à Saint-Jean-de-Monts, en centre-ville, bien placé. Oui. Vous êtes présente sur les réseaux sociaux.
4: Oui, bien sûr. Oui.
2: Alors qu'est-ce qu'on recherche?
4: Alors, mon yoga, MONTS.yoga, sur les réseaux sociaux. Instagram et Facebook, vous pouvez me contacter, on en parle avant de se donner rendez-vous, on fait un bilan aussi, on fait un bilan et puis on voit ce qu'il y a.
2: Et vous, c'est,
3: et
2: c'est
3: moi, c'est harmonie.mathilde.
2: Tout simplement.
3: Voilà, tout simple. Et c'est comme ça que vous me retrouverez aussi à Saint-Jean-de-Monts.
2: Harmonie.mathilde. Merci beaucoup,
3: merci
2: mesdames.
3: Merci infiniment.
2: Et puis, on va essayer de réfléchir à merde. On dispose notre lit alors.
1: Moi, je vais prendre les cartes déjà. Déjà pour commencer.
4: Avec plaisir.
3: Merci, oui.
1: Merci, mesdames.
4: Merci.
1: L'émission passionnante arrive très vite en ligne, hein, à retrouver donc sur notre site et l'appli Neuve. Demain, vendredi, octobre rose qui se prépare avec une grande journée, notamment le 2 octobre. À Chalon-Emmanuel.
2: Ah oui, grande journée avec un village, avec évidemment des marches, des courses. On va en parler avec Christelle Mernich, directrice de l'action sociale de la ville, et puis Séverine Naudin qui dirige le comité départemental de la Ligue contre le cancer.
1: Merci. Merci Pauline, merci Mathilde. À demain pour les rendez-vous de midi. Dans 2 minutes, la musique, le retour, la playlist de l'après-midi. Avec Wham, Orelsan, Sia et Christophe Willem sur Neuve. Bon app.
0: Bonjour à tous. Le prix du baril de pétrole continue de grimper, 3% de hausse pour atteindre 106 $, faute d'avancées diplomatiques au sujet de la guerre au Moyen-Orient lors de l'Assemblée générale de l'ONU. Le blocage du détroit d'Ormuz et le conflit entre les rebelles houthis du Yémen et l'Arabie Saoudite continuent de limiter la capacité d'exportation des pays du Golfe. L'Iran menace d'étendre le conflit jusqu'à l'océan Indien en cas de nouvelles attaques américaines. En Ukraine, au moins 6 morts dans une attaque de drones russes sur une entreprise agricole. 10 personnes ont également été blessées, selon le Premier ministre ukrainien.

0: violences conjugales. Le ministre de l'Éducation, Édouard Geffrey, dénonce des actes et des propos inqualifiables après l'agression d'une enseignante par un élève de 8 ans en situation de handicap dans l'Essonne. Ce n'est pas la première fois que cet enfant se montre violent à l'égard de ses camarades ou de l'équipe enseignante. Il doit être placé en institut thérapeutique, éducatif et pédagogique. Le personnel s'est provisoirement mis en grève pour soutenir l'enseignante. Et puis en basket, le lancement ce soir de la nouvelle saison d'Euroleague. Seuls 2 clubs français participent cette année à la compétition européenne. Le Paris Basket qui joue ce soir au Panathinaikos et l'ASVEL qui reçoit les Israéliens du Maccabi Tel Aviv. C'est la fin de cette édition. Passez une excellente après-midi.
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1: Bonjour à tous, une petite respiration pour les transporteurs routiers. Un nouveau décret renouvelle les aides carburants qui leur sont destinées pour les mois de juin à août. Ce coup de pouce a déjà permis de verser 50 millions d'euros à 10 000 entreprises. Le dispositif prévoit jusqu'à 60 000 euros d'aide par mois pour les entreprises les plus en difficulté. Les ambulances qui mènent des négociations avec le ministère de la Santé ne sont plus concernées par les aides. Pendant ce temps, la hausse des prix des carburants n'en finit plus. Des records pour le diesel ont été battus dans 19 pays de l'Union européenne, notamment en France, mais aussi en Allemagne et en Italie. En moyenne, 2,23 euros le litre contre 2,16 euros une semaine auparavant. Le Danemark et la Finlande affichent le prix le plus élevé, 2,56 euros. La prise de parole d'Emmanuel Macron, le chef de l'État sera en direct à 20h sur TF1 et France 2. Il est attendu sur les questions de politique internationale, de l'Ukraine au conflit au Moyen-Orient, avec les conséquences pour les Français à la pompe. Cela fait plus de 2 ans qu'Emmanuel Macron n'a pas pris la parole dans ce format. Un nouveau candidat à la présidentielle, Olivier Becht, ex-ministre délégué chargé du commerce extérieur. Dans une interview à Paris Match, le député du Haut-Rhin dit se revendiquer de l'extrême centre. Il appartenait auparavant à Renaissance. Olivier Becht part en quête de ses 500 parrainages nécessaires pour pouvoir se présenter. Place aux plaidoiries de la défense au procès de l'assassinat de Federico Martín Aramburu, l'ex-rugbyman argentin tué en 2022. Hier, les réquisitions sont tombées. L'avocat général a demandé 27 ans de réclusion contre Loïc Le Priol, accusé d'avoir tiré à 6 reprises, et 20 ans de prison à l'encontre de Romain Bouvier, jugé pour tentative d'assassinat. Le verdict sera rendu demain. Et puis en foot, les Girondins de Bordeaux pourraient éviter la liquidation judiciaire. Selon le journal Sud-Ouest, le fonds d'investissement Park Bench est en passe de racheter le club à Gérard Lopez, ce qui permettrait aux Girondins d'évoluer cette saison en régional. Ce rachat s'accompagnerait d'une renégociation des dettes. Voilà pour l'info, excellente journée.
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1: Tout ce week-end, direction Saint-Jean-de-Monts pour Cavale Océane avec saut d'obstacle. Pour la première fois, un concours de dressage sur la plage. C'est même une première en Europe. Des balades à cheval pour débutants et initiés. Baptême à poney, un village d'activités, des numéros équestres, spectacle également. Et samedi soir, le feu d'artifice. Report du 15 août tiré depuis l'estacade à 21h30. L'assaut Lirovieille, la bibliothèque pour tous de Noirmoutier, la médiathèque au Vendémot de la Guérinière sont associés pour proposer des ateliers d'écriture chaque dernier samedi du mois de 10h à midi. Plusieurs animateurs se relaient pour proposer des approches différentes. Il faut s'inscrire justement auprès d'eux. Info dans vos bibliothèques. Le premier atelier de la rentrée, c'est samedi 26 septembre. Bien vivre à la Garnache organise son 8e Garnache Show les 20 et 21 novembre. La soirée du 28 annulée. Ambiance cabaret avec un repas également. La billetterie est ouverte sur El Oiseau. Et une permanence se tient aujourd'hui. Salle Bazin de 19h à 20h. Tarif des soirées 40 euros. Demain soir, on danse à Red Zone. Danse latine, soirée gratuite avec à 20h cours et initiation. Et à 21h, danse libre, bachata, salsa, kizomba. Demain, direction le théâtre Le Marais à Chaland pour découvrir la nouvelle saison culturelle de la ville avec un duo insolite. Daniel et Mélanie, un peu flou, non conventionné, un peu absurde. En vrai, c'est Stéphane Chiffaut et Cécile de Gouerne réservés pour ce rendez-vous de rentrée. Et puis samedi, la médiathèque d'Hydro accueille Soul Power à 18h, mais c'est complet.
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1: Bonjour à tous, Vladimir Poutine participera-t-il au sommet du G20? Le Kremlin dit étudier l'invitation de Donald Trump, alors que le sommet se tiendra en décembre aux États-Unis. Washington peine à convaincre Russes et Ukrainiens de mettre fin à la guerre. De son côté, l'Union européenne a indiqué qu'elle continuerait à condamner l'invasion russe de l'Ukraine au G20, que Vladimir Poutine y participe ou non. Le prix du baril de pétrole continue de grimper, 3% de hausse pour atteindre 106 $, faute d'avancées diplomatiques au sujet de la guerre au Moyen-Orient lors de l'Assemblée générale de l'ONU. Le blocage du détroit d'Ormuz et le conflit entre les rebelles houthis du Yémen et l'Arabie Saoudite continuent de limiter la capacité d'exportation des pays du Golfe. L'Iran menace d'étendre le conflit jusqu'à l'océan Indien en cas de nouvelles attaques américaines. C'est une piste pour limiter la dépense publique. Le ministre du Travail, Jean-Pierre Farandou, évoque un possible gel de la prime d'activité. Tout dépend des discussions autour du projet de loi de finances. En avril dernier, la prime d'activité avait été revalorisée de 50 euros en moyenne. Elle sert à soutenir le pouvoir d'achat des foyers à revenus modestes. L'absentéisme bat un record en France dans le monde du travail. D'après l'observatoire du groupe Apicil, le taux d'absentéisme a dépassé l'an passé les 4,6%, son plus haut niveau historique depuis 2022. Près d'un salarié sur trois a eu au moins un arrêt de travail dans l'année. Les arrêts de plus de 30 jours constituent à eux seuls plus de 73% du taux d'absentéisme. Un homme activement recherché pour meurtre dans le Cher, soupçonné d'avoir tué sa compagne dimanche au sud du département. En fuite depuis plusieurs jours, il est considéré comme dangereux. L'appel à témoins précise de ne pas intervenir soi-même et d'appeler immédiatement la gendarmerie. Et puis l'équipe de France de football prend la direction de la Turquie aujourd'hui. Les Bleus quittent Clairefontaine où ils sont réunis depuis lundi pour disputer leur premier match de Ligue des Nations demain soir contre les Turcs. Lors de ce rassemblement, les tricolores joueront également contre l'Italie et contre la Belgique à deux reprises. Voilà pour l'info, passez une excellente journée.
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1: À la Barre de Mont, les inscriptions à un thé dansant organisé par le CCS le 8 octobre sont possibles en mairie jusqu'au 28 septembre, les lundis et vendredis de 9h à midi ou directement sur place lors de l'événement. Ce sera le jeudi 8 de 14h30 à 18h à l'espace Terre de Sel. Tarif 2€ par personne et vous danserez au rythme de l'accordéon et de la voix de Béatrice Perrin. Elle prépare valse, rock et autres airs populaires. Pause goûter offerte. Vide-grenier, dimanche à Beauvoir-sur-Mer. On ira au 16 rue du Puy Pineau à l'organisation L'Assaut, un petit chez soi, et c'est évidemment toute la journée. Le cinéma poursuit son mois de rentrée en septembre et organise un nouveau ciné-débat demain à 20h sur l'égalité filles et garçons, notamment dans les activités physiques et sportives. Découvrez le documentaire Laisse pas ton corps au vestiaire en présence de la réalisatrice Françoise Davis. Le tarif c'est 5€, réservé sur cinémon.fr. Kev Adams, Camille Aguilar, Raphaël Carly, on connaît comme Carlito, seront présents samedi à 14h15 à l'avant-première du film La Maison de nos rêves au Ciné Triskel à Chalon. La séance est évidemment complète. Noirmoutier organise une réunion publique d'information consacrée au plan de prévention des risques littoraux. C'est demain à 19h à l'espace Hubert Poignant. Au programme, présentation des enjeux, temps d'échange et de réponses aux questions du public. On peut aussi en poser par avance sur la page Facebook de la ville. La réunion sera retransmise en direct demain.
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0: Il est 16h, vous écoutez Nov et c'est le Club Nov. Les hits sur les Charlie Winston dans 2 minutes et le tout dernier Eddie de Preto. Et voici les infos à 16h avec François Germain.
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2: Bonjour à tous, le grand oral d'Emmanuel Macron ce soir à la télévision. Le chef de l'État se prêtera au jeu de l'interview à 20h sur TF1 et France 2. Une intervention d'une trentaine de minutes pour évoquer le contexte international et ses répercussions sur le porte-monnaie des Français, en particulier en ce qui concerne les prix des carburants. Les cas de Covid repartent à la hausse en France, même si selon Santé publique France, ce rebond reste bien inférieur à ceux observés les années passées. Les autorités sanitaires appellent à conserver les gestes barrières et à se faire vacciner lorsqu'on est éligible. Une enquête ouverte à Dijon après le meurtre d'une femme chez elle la nuit dernière. Des bruits de violence provenant de l'appartement ont été entendus. Le compagnon de la victime a tenté de sauter du deuxième étage avant d'être interpellé, placé en garde à vue. Le suspect de 34 ans fréquentait la victime depuis peu de temps et n'était pas connu jusque-là pour des faits de violence conjugale. 9 mois de détention à domicile sous surveillance électronique. Un homme condamné par le tribunal d'Angers pour la détention et le transport de plusieurs centaines de bonbonnes de protoxyde d'azote. Plus de 400 bonbonnes avaient été découvertes par les gendarmes dans son véhicule la semaine dernière. Le trafiquant est le premier en France à être condamné sur la base de la loi Riposte qui interdit la vente et la consommation de ce gaz hilarant. En Ukraine, au moins 6 morts dans une attaque de drones russes sur une entreprise agricole. 10 personnes ont également été blessées selon le Premier ministre ukrainien. Des infrastructures civiles comme des entrepôts logistiques et des sites énergétiques sont régulièrement visées. Dans ce contexte, les renseignements danois n'excluent pas une attaque russe contre un pays de l'OTAN, même s'ils jugent ce scénario improbable. Ils estiment qu'il faudrait au moins 6 mois à Moscou pour préparer cette attaque et constituer les forces nécessaires. Et puis en basket, le lancement ce soir de la nouvelle saison d'Euroleague. Seuls 2 clubs français participent cette année à la compétition européenne. Le Paris Basket qui joue ce soir au Panathinaikos et l'ASVEL qui reçoit les Israéliens du Maccabi Tel Aviv. Voilà pour l'info, excellent après-midi.
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1: Il est de retour avec ce titre Sous influence. C'était Eddy de Préto.
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1: Bon, apparemment, il y a un album, hein, c'est sûr et certain, qui arrive. On n'a pas encore de date. Patience, patience. Merci d'être avec nous. La journée belle comme tous pour Suance ce jeudi. Des températures aux alentours des 28 à 30 degrés. C'est incroyable. Hein. C'est l'été indien qui s'installe. Et puis, on s'installe également jusqu'à 19h, le Club Nov. On a des cadeaux.

0: Maniac, c'était Diziz sur Neuve. Neuve. Et puis n'oubliez pas ce rendez-vous, ça débute ce dimanche, et oui, du côté du Vendée-Espace, l'Open de Vendée de retour, célèbre tournoi de tennis de catégorie Challenger qui revient pour sa 13e édition. C'est du 27 septembre au 4 octobre au Vendée-Espace. Amateurs de tennis, n'hésitez pas à vous renseigner évidemment, direction le site du Vendée-Espace pour cette compétition dès ce dimanche. Bientôt le Bloc Neuve, bientôt Riviera, et puis on va écouter le tout dernier Jennifer Ayash sur Neuve. La chanteuse de Superbus en solo. À écouter très vite Jenny H avec Ebatos sur Neuve. Il y aura aussi Frérot de la Vega.
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0: Nouveauté sur Nov, c'était Jenna Yash.
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0: 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Bientôt le souvenir des Fers David en 82, c'est Words. On a Charlotte Cardin. Tout à l'heure, Bruno Mars. Et Tame Impala. Après le bloc-nov, c'est Dracula sur Nov.
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3: Une info de l'espace Grain de sel à Noirmoutier. Deux bénévoles du centre social proposeront prochainement un atelier français langue étrangère. C'est ouvert pour les inscriptions. Plus d'infos à l'espace par mail espace.graindecel@ville-noirmoutier.fr, par téléphone 02 51 39 72 67. On retrouve la fête de la marche jusqu'à dimanche et quelques propositions intéressantes. Pourquoi pas une balade guidée au coucher du soleil en forêt. Ce sera demain à la barre de à partir de 18h45. Balade jusqu'au Pays de la Blette, histoire de la forêt et découverte faune-flore. Le tarif, c'est 10 euros. Réservé sur le site du Pays de Saint-Jean-de-Mont du Longe-Côte, samedi à 10h le matin à Notre-Dame-de-Mont. Tarif 15 euros. On vient s'oxygéner, se ressourcer, profiter des bienfaits apaisants du littoral et évidemment de la mer tonifiante. Pourquoi pas le festival en itinérance de la Balise, salle du Pays de Saint-Gilles, se poursuit jusqu'à la fin de la semaine. On va retrouver ce jeudi le spectacle Live Like Me au multiplex aquatique, réservation conseillée, mais également au Fenouillé, le spectacle créature dimanche à 11h et 16h à l'école Sainte-Marie, une ode à l'expression, au choix et la puissance de l'enfant quant à sa capacité de transformer sa colère pour s'inventer son propre monde. C'est à partir de 7 ans en extérieur, ne ratez pas ce rendez-vous gratuit.
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0: Bruno Mars sur Nov.
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0: 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Alex Warren avant 17h, Sébastien Tellier avec Juliette Armanier, on a Amy Winehouse et puis en nouveauté, écoutez, c'est le retour de Clean Bandit dans le Club Nov Company.

0: Alex Warren sur Nov. Les hits, bientôt 4 size. Le tout dernier mari de Tricheur est dans 2 minutes après les infos. Il y a Indochine sur Nov.
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2: Bonsoir à tous. La hausse des prix des carburants n'en finit plus. Des records pour le diesel ont été battus dans 19 pays de l'Union européenne, notamment en France, mais aussi en Allemagne et en Italie. En moyenne, 2,23€ le litre contre 2,16€ une semaine auparavant. Le Danemark et la Finlande affichent le prix le plus élevé, 2,56€. Les transporteurs routiers, eux, bénéficient d'une petite respiration. Un nouveau décret renouvelle les aides carburants qui leur sont destinées pour les mois de juin à août. Ce coup de pouce a déjà permis de verser 50 millions d'euros à 10 000 entreprises. Le dispositif prévoit jusqu'à 60 000 euros d'aide par mois pour les entreprises les plus en difficulté. Les ambulances qui mènent des négociations avec le ministère de la Santé ne sont plus concernées par les aides. Cette épineuse question des carburants, Emmanuel Macron va s'en saisir ce soir à l'occasion de son interview à 20h sur TF1 et France 2. Le chef de l'État s'exprimera sur le contexte international du Moyen-Orient à l'Ukraine. 8 nouvelles interpellations dans l'affaire Quentin Derenque, ce militant d'extrême droite de 23 ans, victime d'un lynchage mortel en février dernier à Lyon. Les interpellés sont soupçonnés d'avoir participé au RICS, mais pas d'avoir porté les coups mortels. Les faits se sont produits en marge d'une conférence de l'eurodéputé Rima Hassan à Sciences Po. 9 militants d'ultra-gauche sont déjà mis en examen dans le cadre de cette affaire. Place aux plaidoiries de la défense aujourd'hui au procès de l'assassinat de Federico Martín Aramburu, l'ex-rugbyman argentin tué en 2022. Hier, les réquisitions sont tombées. L'avocat général a demandé 27 ans de réclusion contre Loïc Le Priol, accusé d'avoir tiré à 6 reprises, et 20 ans de prison à l'encontre de Romain Bouvier, jugé pour tentative d'assassinat. Le verdict sera rendu demain. Et puis en foot, les Girondins de Bordeaux pourraient éviter la liquidation judiciaire. Selon le journal Sud-Ouest, le fonds d'investissement Park Bench est en passe de racheter le club à Gérard Lopez, ce qui permettrait aux Girondins d'évoluer cette saison en régional. Ce rachat s'accompagnerait d'une renégociation des dettes. Voilà pour l'info, excellente fin d'après-midi.
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0: Freeman, The Prince Karma, plein de rythmes, souvenirs il y a quelques années, et puis bientôt le deuxième album de Marine. Le premier extrait s'appelle Tricheur. C'est le nouveau Marine, et c'est sur Nov. Mais tout d'abord, la météo.
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0: La météo demain, vendredi, fin de semaine, dans le nord-ouest Vendée, toujours et encore la présence du soleil. Demain, le soleil donc sera de la partie, il va bien s'imposer côté ciel, avec des températures qui vont un petit peu baisser, mais ça restera quand même très estival. 13-14, demain au lever du jour, on aura du 25 à 27. Demain pour les

0: maximale. Les températures chutent un petit peu pour ce week-end, 23-24 en moyenne, avec des nuages annoncés pour dimanche.
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1: Day-Day et Shakira sur Nove.
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1: Et c'est pour ce week-end, et oui, samedi, dimanche, très attendu, c'est le retour de Caval Océane. Le festival équestre sur la plage à Saint-Jean-de-Mont, c'est la 25e édition, des numéros avec les sabots dans l'eau, des compétitions équestres au rythme des maris, des talents et des chevaux, pas comme les autres, hein, c'est clair, et puis des initiations pour les petits, pour les grands, pour tout le monde, baptême à poulet, balade à cheval en calèche. Enfin, c'est ce week-end, samedi, dimanche, du côté donc de Saint-Jean-de-Mont, le festival équestre sur la plage. Caval Océane, vous avez toutes les infos, le programme vous attend, vous allez sur le site, hein, le www.cavaloceane.fr. Bientôt le Bloc Neuf, bientôt Slimane, première fois, et puis le tout dernier, Pierre Demar dans le Club Neuf.
3: Voici mon cœur et un Opinel.
1: Opinel, Pierre Demar, nouveauté dans quelques minutes.
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0: nous, Pinel. La nouveauté, c'était Pierre Demar.
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0: Demain, nous sommes vendredi. Demain, c'est la sortie justement de son second album. L'album tout nouveau, tout beau, signé Pierre Demar. Demain, donc, on va écouter tout ça. On va écouter les Bee Gees. Côté grand souvenir, les années vinyles, c'est en préparation. On a également Adèle Castillon qui signe ce tube hit. Était avec toi. Et dans un quart d'heure, le tout dernier Mylène Farmer.
2: Des lol et des quoi.
0: Des lol et des quoi. C'est l'heure du bloc neuf.
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3: Tout ce week-end, direction Saint-Jean-de-Mont pour Cavale Océane avec saut d'obstacles. Pour la première fois, un concours de dressage sur la plage. C'est même une première en Europe. Des balades à cheval pour débutants et initiés. Baptême à poney, un village d'activités. Des numéros équestres, spectacles également. Et samedi soir, le feu d'artifice. Report du 15 août tiré depuis l'estacade à 21h30. L'assaut Lirovieille, la bibliothèque pour tous de Noirmoutier, la médiathèque au Vendémo de la Guérinière sont associés pour proposer des ateliers d'écriture chaque dernier samedi du mois de 10h à midi. Plusieurs animateurs se relaient pour proposer des approches différentes. Il faut s'inscrire justement auprès d'eux. Info dans vos bibliothèques. Le premier atelier de la rentrée, c'est samedi 26 septembre. Bien vivre à la Garnache organise son 8e Garnache Show les 20 et 21 novembre. La soirée du 28 annulée. Ambiance cabaret avec un repas également. La billetterie est ouverte sur El Oiseau. Et une permanence se tient aujourd'hui. Salle Bazin de 19h à 20h. Tarif des soirées 40 euros. Demain soir, on danse à Red Zone. Danse latine, soirée gratuite avec à 20h cours et initiation. Et à 21h, danse libre, bachata, salsa, kizomba. Demain, direction le théâtre Le Marais à Chalons pour découvrir la nouvelle saison culturelle de la ville avec un duo insolite. Daniel et Mélanie, un peu flou, non conventionné, un peu absurde. En vrai, c'est Stéphane Chiffaut et Cécile de Gouerne. Réservé pour ce rendez-vous de rentrée. Et puis samedi, la médiathèque d'Hydrault accueille Soul Power à 18h. Mais c'est complet.
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0: Lol et Dico, c'était Mylène Farmer sur Nov.
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0: Bientôt, une toute nouvelle émission qui sera diffusée sur M6. C'est prévu le jeudi 15 octobre à 21h10. Alors ça va s'appeler Alerte Hôtel, 30 jours pour tout relancer. Avec deux experts en hôtellerie qui viennent en aide à des patrons d'hôtels dans l'Hexagone en crise pour les aider à redresser la barre. Bon, c'est un petit peu le même concept que Cauchemar en cuisine, sauf que là, c'est du côté donc de l'hôtellerie. À découvrir bientôt sur M6, hein, tout nouveau magazine Alerte Hôtel, 30 jours pour tout relancer. Rendez-vous le 15 octobre. À découvrir, à écouter. Et avant les infos, on a Mickey, c'est le nouveau, c'est Échec et Mat, Corneille, en duo avec Vita. Et voici Coldplay sur Nov, ma radio.

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0: Corneille, Vita sur Neuve. 18h, le flash avec François Germain. Avant d'écouter Ariana Grande, Big Flo et Oli et Keane dans 2 minutes.
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2: Bonsoir à tous. Emmanuel Macron, très attendu sur la question des carburants. Le chef de l'État prendra la parole ce soir à 20h lors d'une interview d'une trentaine de minutes sur TF1 et France 2. Et ce, alors que le prix moyen du diesel à la pompe atteint 2,23€ dans l'Union européenne, son plus haut niveau historique. Emmanuel Macron doit trouver les mots pour rassurer et surtout remettre cette crise dans son contexte, selon la consultante en communication de crise, Christelle Bertrand.
3: Il n'y a rien de tel pour essayer d'expliquer une situation que de remettre tout ça dans le contexte. On explique souvent ce qu'on sait, ce qu'on fait, expliquer l'évolution des actions qu'on a mis en place. Si un de ces éléments manque, alors l'inquiétude revient. Est-ce qu'il peut faire baisser le prix à la pompe tout de suite ? C'est peut-être ce qu'il faut attendre. Si on est dans cette attente, ça risque d'augmenter la frustration. Et c'est pour ça que l'exercice, il est compliqué. C'est pour ça que chaque mot va être pesé, et par la classe politique, et par les médias, et par l'extérieur.
2: La menace russe sera aussi au programme de l'interview de ce soir. Il y a quelques jours, le chef de l'État a demandé de renforcer la protection des infrastructures critiques et des sites sensibles du pays. Vladimir Poutine participera-t-il au sommet du G20 ? Le Kremlin dit étudier l'invitation de Donald Trump, alors que le sommet se tiendra en décembre aux États-Unis. En attendant le G20, Donald Trump reçoit en ce moment à la Maison-Blanche le président chinois Xi Jinping. Lors de son premier discours, le président américain s'est félicité d'avoir réalisé d'énormes progrès sur les questions qui divisent la Chine et les États-Unis. Les cas de Covid repartent à la hausse en France, même si selon Santé publique, ce rebond reste bien inférieur à ceux observés les années passées. Les autorités sanitaires appellent à conserver les gestes barrières et à se faire vacciner lorsqu'on est éligible. Et puis en basket, le lancement ce soir de la nouvelle saison d'Euroleague. Le Paris Basket joue au Panathinaikos et l'ASVEL reçoit les Israéliens du Maccabi Tel Aviv. Voilà pour l'info, excellente soirée.
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0: Picasso, c'était Big Flo et Oli sur Nov.
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0: 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Très vite, vous avez rendez-vous avec le soleil de Ritza, c'est boosté.
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0: Et Ariana Grande. Bon début de soirée, c'est l'heure de la météo sur Nov.
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0: La météo demain, vendredi, fin de semaine, dans le nord-ouest vendéen, toujours et encore la présence du soleil. Demain, le soleil donc sera de la partie, il va bien s'imposer côté ciel, avec des températures qui vont un petit peu baisser, mais ça restera quand même très estival. 13-14 demain au lever du jour, on aura du 25 à 27 demain pour les maximales. Les températures chutent un petit peu pour ce week-end, 23-24 en moyenne, avec des nuages annoncés pour dimanche.
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0: boosté. C'était Ritza sur Nov.
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0: Et demain, justement, pour bien commencer votre soirée, sortez du côté de Chalon, le théâtre Le Marais, demain, vendredi, avec la saison culturelle de Chalon, qui va ainsi se dévoiler. Cette année, eh bien, la ville de Chalon a décidé de rendre l'ensemble vivant avec un spectacle dédié à cette présentation. Demain, à 20h30, au théâtre Le Marais, sur scène, vous allez découvrir ce duo très, très, très original, à savoir le duo Daniel et Mélanie. Ça rappelle apparemment l'époque des Deschiens et du Splendide. Oh ben ça promet, ça donne envie évidemment d'aller découvrir tout ça sur scène. Demain donc, pour la présentation de la nouvelle saison culturelle de la ville de Chalon. Demain, rendez-vous 20h30 sur la scène du théâtre Le Marais. À bientôt le Bloc Neuf. Vous écouterez Aya Nakamura, inoubliable, Jaja. On a également Freya Sky et Christophe Willem. Avec Système sur Neuf. Belle soirée.
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0: Christophe Willem sur Nov.
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0: Avec et bientôt l'un des premiers grands succès de Madonna côté souvenir des années 80, c'est Like Virgin. C'est sorti en 84. Je vous prépare aussi Teddy Swims. On a, tout le monde connaît, le duo Théodora et This Is.
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0: Mélodrama. Et puis tout à l'heure, un autre duo. Dans un autre registre, hein, c'est Gaëtan Roussel, le nouveau avec Amel Bent.
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0: Et c'est joli tout plein. Voici le bloc Nov, tout de suite sur Nov.
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4: À la Barre de Mont, les inscriptions à un thé dansant organisé par le CCS le 8 octobre sont possibles en mairie jusqu'au 28 septembre, les lundis et vendredis de 9h à midi ou directement sur place lors de l'événement. Ce sera le jeudi 8 de 14h30 à 18h à l'espace Terre de Sel. Tarif 2€ par personne et vous danserez au rythme de l'accordéon et de la voix de Béatrice Perrin. Elle prépare valse, rock et autres airs populaires. Pause goûter offerte. Vide-grenier, dimanche à Beauvoir-sur-Mer. On ira au 16 rue du Puy Pinot à l'organisation L'Assaut, un petit chez soi, et c'est évidemment toute la journée. Le cinéma poursuit son mois de rentrée en septembre et organise un nouveau ciné-débat demain à 20h sur l'égalité filles et garçons, notamment dans les activités physiques et sportives. Découvrez le documentaire Laisse pas ton corps au vestiaire en présence de la réalisatrice Françoise Davis. Le tarif c'est 5€, réservé sur cinémon.fr. Kev Adams, Camille Aguilar, Raphaël Carly, on connaît comme Carlito, seront présents samedi à 14h15 à l'avant-première du film La Maison de nos rêves, au Cinétrice Nos Rêves, au Cinétrice Kel à Chalans. La séance est évidemment complète. Noirmoutier organise une réunion publique d'information consacrée au plan de prévention des risques littoraux. C'est demain à 19h à l'espace Hubert Poignant. Au programme, présentation des enjeux, temps d'échange et de réponse aux questions du public. On peut aussi en poser par avance sur la page Facebook de la ville. La réunion sera retransmise en direct demain.
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0: Gaëtan Roussel en duo avec Amel Bent sur Neuve.
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0: Bon jeudi soir, on se retrouve demain. Demain, c'est vendredi. 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À demain les amis, dans quelques minutes et avant 19h, Eva sur la piste, Alex Warren, Yoa avec Marine et voici, il y a quelques années, David Guetta ici sur Neuve. À demain, et demain c'est vendredi.

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1: Une info de l'espace Grain de sel à Noirmoutier. Deux bénévoles du centre social proposeront prochainement un atelier français langue étrangère. C'est ouvert pour les inscriptions. Plus d'infos à l'espace par mail espace.graindesel@ville-noirmoutier.fr, par téléphone 02 51 39 72 67. On retrouve la fête de la marche jusqu'à dimanche et quelques propositions intéressantes. Pourquoi pas une balade guidée au coucher du soleil en forêt. Ce sera demain à la barre de à partir de 18h45. Balade jusqu'au Pays de la Blette, histoire de la forêt et découverte faune-flore. Le tarif, c'est 10 euros. Réservé sur le site du Pays de Saint-Jean-de-Mont du Longe-Côte, samedi à 10h le matin à Notre-Dame-de-Mont. Tarif 15 euros. On vient s'oxygéner, se ressourcer, profiter des bienfaits apaisants du littoral et évidemment de la mer tonifiante. Pourquoi pas le festival en itinérance de la Balise, salle du Pays de Saint-Gilles, se poursuit jusqu'à la fin de la semaine. On va retrouver ce jeudi le spectacle Like Me au multiplex aquatique, réservation conseillée, mais également au Fenouillé, le spectacle créature dimanche à 11h et 16h à l'école Sainte-Marie, une ode à l'expression, au choix et à la puissance de l'enfant quant à sa capacité de transformer sa colère pour s'inventer son propre monde. C'est à partir de 7 ans en extérieur, ne ratez pas ce rendez-vous gratuit.
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